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2: À l'instant, c'était la voix de Joseph Sinon Bondier. Papou, laisse-toi tomber. 4h11 du matin, bonjour, bon réveil, bienvenue dans votre Morning Breeze. Ah oui, on est vendredi, fin de semaine, dernier jour de la semaine. Bah, vous avez remarqué, ça passe super vite, hein. Fic, là. Vendredi 18 septembre 2026, septembre aussi, pas loin, vous terminez là, hein. Donc, j'espère que ça va bien de votre côté et que vous passez un très très bon moment. Bon réveil à vous, malgré le froid, malgré la pluie. Mais nous, on est là pour vous accompagner. Et bah, faites attention, les automobilistes actuellement qui sont sur nos routes ce matin. Il y en a pas mal, hein, depuis le sud. Doucement, pas pressé, relax, take it easy. Voilà. Hein, donc écoutez de la bonne musique et on vous accompagne jusqu'à 6h. On attend au micro. Comme d'habitude, chaque matin, on recevra aussi vos dédicaces sur le 5253-8484, vos appels téléphoniques sur le 402-80-80, vos petits messages, vos coucous, vos souhaits d'anniversaire. Ça se passe sur ces deux numéros de téléphone. Vos rubriques, vos chroniques qui sont au rendez-vous à 4h50. Regard sur l'histoire avec Reza.

0: du Lima Bonne. Zenez bien votre conseil du matin à partir de 5h. Aussi, à 5h15 environ, ce sera la tribune. Et aussi, vers les 5h40, la pensée du jour. Hein. Vous êtes bien compte, hein, une petite pensée du jour, on connaît. Également, la rubrique agricole proposée par Faré. Ben, là, on y va tout de suite pour votre boost, pour la route, votre phrase motivante du matin.
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0: Vous ne savez jamais quelle belle surprise peut vous attendre derrière une journée ordinaire. On remonte le temps ce matin, souvenir. Via Veneto, à 16 ans. Excellent réveil. Bienvenue dans votre Morning Breeze.

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4h25, on va dire bonjour à Linda et Gaëtan du côté de Rosebel ce matin. Et sans oublier notre chère amie Jane Arnasalon de Curpip, qui souhaite un joyeux anniversaire à Johan Arnasalon qui fête ses 14 ans, qui fêtera plutôt ses 14 ans demain. Demandé par son frère Yannick, le papa Giovanni et maman Angèle. En tous les cas, bon anniversaire à toi, Johan. Et aussi bonjour à Noëlette de Baie du Tombeau qui demande une chanson, 16 ans. C'est fait, hein, c'est calé. Pour Fabien, Esther, Eléa, Ethan, Roland, José de Sainte-Croix, Marie-Ange, Roland de Port-Louis, Marie-Noël, Gann de Rosil. Il n'est pas oublié PSN, hein, vous le connaissez. Voilà. Coucou à Norma Eole de Baie du Cap, Michel Jolicoeur de Riambel, Tiffy Dumont de Village et Dorothée Eole de Saint-Martin. C'est José de Souillac qui est avec nous ce matin. Plaisir d'être à l'écoute ce matin. Coucou à ma bonne amie Jeannette Victor qui fête son anniversaire aujourd'hui. Pour mon plaisir personnel, mes enfants, les petits, la petite Mia plutôt, Max, Sébastien, Léo, pour Micheline et Régis, Ginette Pigeot d'Albion, pour toi et ta famille, merci, c'est gentil. C'est Arlette de Chebel, une chanson de John Chevalier, je vais essayer de trouver le titre. Alors, on salue Gilbert ce matin, donc Hard to Hard de John Denver. D'accord, je vais trouver ça pour vous. Il n'y a pas de problème, Gilbert. Merci d'être là. Bon vendredi, bonne journée à vous tous pour Noéline et Solange de Goodland. C'est Marilyn de Poudre d'Or qu'on salue ce matin. Bonne fin de semaine à vous. Coucou à maman Germaine, les enfants, les belles filles, les petits enfants et les amis de la radio. C'est Isa de Rodrigue également qu'on salue ce matin. Bon vendredi à toi, pour Fabrice de Curpip qui fête son anniversaire aujourd'hui, de la part de sa femme Floriane, son fils Farel, maman Janine, belle-mère, Annette, beau-père Patrick, mamie, sœur, belle-sœur, enfin tout du monde. Hein. Odile de Rivière des Anguilles ce matin. Merci en tous les cas pour le message. Allez, un petit dernier vite fait. Pour mon papa Eddy qui fête ses 53 ans, sa fille Axel Nagel de Curpip, les quatre nièces, Kimberly, Chanel, Alicia, Isabella, Cindy, beau-frère Navin, maman Rosemée de Tranquebar. Merci, bonne journée à vous. Plaisir de vous lire. Message du côté de l'île Rodrigue. Tout mon staff ex-élève du collège de Maréchal qu'on salue ce matin. C'est Joël de Papaye. On en profite pour saluer tous nos amis.

ami Rodriguez ce matin. Et sans oublier notre cher ami Daniela du côté d'Albion. En tous les cas, merci, ça fait super plaisir de lire tous vos messages chaque matin. Et nous avons aussi Joyce de Rivière-Coco hein, qui dit bonjour à toute la famille de Morning Breeze. Ça fait super plaisir. 4h27 du matin. Allez, on va écouter une chanson de Christine. C'est tout nouveau ça. Christine et Vincent. Extrait de l'album Île de la Réunion. Toi mon rêve. Je vous laisse apprécier mon vendredi.

0: Auna Donan, Without Men. En duo avec Zucchero, Paul Young. Allez, c'est parti pour Regard sur l'Histoire.
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0: Chers auditeurs, bonjour. Je vous parle aujourd'hui d'une personnalité qui occupe de multiples fonctions au cours de sa vie. Il incarne l'homme doué et cultivé du XVIIIe siècle, marqué par la philosophie des Lumières. Cette personnalité est navigateur, explorateur, secrétaire d'ambassade, aide de camp et auteur de publications scientifiques. Il est le premier Français à faire le tour du monde quelques mois avant le célèbre voyage du capitaine Cook. Cette personnalité a l'occasion, durant ce long périple, de visiter l'Île-de-France. Je vous parle ce matin de Louis-Antoine de Bougainville. Il naît le 11 novembre 1729. Fils de notaire, il montre très tôt un vif intérêt pour les mathématiques et le droit. Il exerce d'ailleurs, dans un premier temps, en tant qu'avocat, puis entreprend une carrière de militaire. En 1763, Bougainville passe dans la marine avec le grade de capitaine de vaisseau. En 1766, le roi Louis XV le choisit pour diriger une expédition scientifique dans les mers australes. Toujours en 1766, il embarque à Nantes à bord de la frégate La Boudeuse accompagnée de la flûte L'Étoile. Parmi son équipage expérimenté se trouvent aussi des scientifiques dont le médecin botaniste Philibert Commerson. Pendant la longue traversée, il va à la rencontre des Polynésiens, fait la découverte des nouvelles Hébrides, longe la grande barrière de corail de la côte australienne et parvient à Batavia en fin septembre 1768. Au retour, la Boudeuse et l'Étoile font escale à Port-Louis où Bougainville y passe environ un mois. Lui et son équipage sont accueillis chaleureusement par le célèbre botaniste Pierre Poivre. Ce dernier les reçoit à Montplaisir et leur fait visiter le jardin exotique. Les discussions portent sur le commerce mondial des produits à base végétale, des moyens de les cultiver et de s'en procurer les graines et les plants. Bougainville visite les forges de Rostin et Hermans et remarque qu'il existe peu d'aussi belles en Europe et le fer qu'elles fabriquent est de première qualité. Il rencontre le célèbre Bernardin de Saint-Pierre, qui curieusement ne lui fait pas grande impression. Il le trouve cabotin, aigri et susceptible. Finalement, Jean-François de Cossigny lui fait visiter sa plantation de Palma. Au bout d'un mois passé à l'Île-de-France, Bougainville met le voile sur le cap et continue son périple. Il atteint le port de Saint-Malo le 26 mars 1769. En mai 1771, Bougainville publie son voyage autour du monde par la frégate La Boudeuse et la flûte L'Étoile. C'est un récit captivant où on trouve des réflexions politiques, des aléas des expéditions maritimes et des tableaux anthropologiques. Fort en maths, Bougainville vérifie avec succès la méthode de distance lunaire pour le calcul de longitude. Ses recherches contribuent à l'amélioration de la cartographie du Pacifique. Bougainville est nommé sénateur en 1799. Il est fait officier de la Légion d'honneur en 1804. Louis-Antoine de Bougainville décède le 31 août 1811 à l'âge de 82 ans. Sa dépouille repose au Panthéon.
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0: C'est sur ces belles notes de Calogero, si seulement je pouvais lui manquer, qu'on va clôturer la première partie de votre Morning Breeze. À tout de suite.
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0: Bonjour et bon réveil, il est 5h.
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0: Il est 5h précises. Bonjour à tous. Ravi de vous retrouver en ce vendredi matin. Nous sommes le vendredi 18 septembre 2026. J'espère que vous avez passé une douce nuit et que vous êtes prêts à dérouler cette très belle journée à nos côtés sur les ondes de la MBC Rodrigue FM. Alors on rejoint tout de suite avec plaisir Willina Manon pour le premier point info. Bonjour à vous Willina, comment allez-vous?
1: Bonjour Brenda, ça va très bien, merci. Et vous?
0: Ça va très bien Willina. Alors on vous écoute pour les infos.
1: Bonjour à tous, voici les titres qui vous seront développés dans le journal de 6 heures. Nous la côte périquilée qui pour rester tenue d'un atelier du travail pour partager les résultats de l'étude scientifique Maurice Côte consacrée à l'érosion du littoral, au recul des côtes et au risque de submersion marine liée au changement climatique. La Commission de l'environnement en collaboration avec la Commission du tourisme marque le World Cleanup Day 2026. Nettoyage, campagne de sensibilisation et activités culinaires au programme. Une centaine de plants endémiques mis en terre hier à Compétade, une initiative de la Commission de l'environnement dans le cadre de la Journée mondiale de la préservation de la couche d'ozone. Les patients étaient à l'honneur hier à l'hôpital Queen Elizabeth à Crèvecœur. Des cadeaux, repas spéciaux et visites du commissaire de la santé ont marqué la journée mondiale de la sécurité des patients. Voilà, autant donc pour les titres. Je vous retrouve à 6h pour le Grand Journal. D'ici là, je vous laisse en bonne compagnie de Brunda pour la suite. Bonne matinée à tous.
0: Merci à vous, Willina Mano. Bonne matinée à vous aussi. Oui, on se retrouve à 6h. Alors, à tout à l'heure.
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0: Ce qu'a passé de 3 minutes à présent, coup d'œil sur le ciel. À quoi faut-il s'attendre pour ce vendredi? Nuages, soleil ou parapluie de sortie, monsieur Yashvi Ramlokel? Alors, Ramlokel, donc quel plaisir de vous retrouver. Alors, quelles sont les prévisions pour ce matin? Bonjour à vous.
1: Oui, bonjour à vous, à tout le monde. Et comme situation, il y a un nuage qui vient depuis le secteur S et ça pour influence le temps à Rodrigue par moment. Et pour les prochaines 24 heures, nous mettons le ciel mi-couvert avec la pluie passagère. Et concernant la température, la maximale pour varier entre 24 et 27 degrés Celsius pour la journée. Et la minimale, ce soit le point 18 et 20 degrés Celsius. Et dimanche, pour souffler depuis est-sud-est de 20 à 30 km par heure avec une rafale de l'eau de 55 km par heure. Et la mer mauvais, on dit aussi, avec la eau du secteur sud de l'eau de 2,50 m. À l'eau, man sortie en 8 mètres, déconseillé, par contre, la ronde est praticable. Et c'est tout comme prévision du temps. Je souhaite très bonne journée à vous et à tout le monde.
0: Merci beaucoup, monsieur Yashvi Ramlokel, et bien sûr à toute l'équipe. À très bientôt.
1: Merci, au revoir.
0: Au revoir.
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Alors, on continue avec cet avis décès. On nous prie d'annoncer le décès de Marie-Cléryanne Sainte-Marie. Le décès de Marie-Cléryanne Sainte-Marie, aussi connue sous le nom de Réanne. Elle était âgée de 31 ans, ex-habitante de Grand-Lafouche-Corail. Le convoi mortuaire sortira de chez son père, M. Aurelio Sainte-Marie, plus connu sous le nom de Tigno, à Grand-Lafouche-Corail. La date et l'heure des funérailles vous seront communiquées ultérieurement. La MBC s'associe à la douleur des familles éprouvées et leur adresse leurs plus sincères condoléances.

Avant d'aller un petit peu plus loin, voici Bulletin PCA pour Rodrigue qui fait une tirée aujourd'hui vendredi 18 septembre 2026 à 4h15. Les temps, l'eau, la mer pendant prochaines 24 heures pour une haine de la pluie. Divan pour souffler depuis les sud-est 20 à 30 km/h et Kban Rafale 55 km/h. Lagon, la mer praticable en dehors brisant. La mer pas praticable, il y a là où les pistes secteurs les sites, des mètres 50 en déo brisant, ban sauti en déo brisant, déconseillé, la marée haute 3h41 et 15h46 à la marée bas, 9h22 et 20h19.

Et quel plaisir d'être avec vous. Et oui, bonjour tout le monde. Debout là-dedans, c'est vendredi. Et oui, le week-end pointe.

le bout de son nez et c'est l'heure de faire le plein de bonnes ondes. Tout ça sur les ondes de l'MBC Rodrigue FM. Bon réveil, bon réveil! Avant de lancer notre grand jeu de la matinale, un énorme bonjour à toute l'équipe qui est déjà au taquet en studio. Merci pour votre support technique, Stenio Prosper, notre technicien du jour. Merci à Winina Manon et bien sûr à l'équipe de la rédaction, alors qui peaufine vos infos. Alors encore bonjour et merci à monsieur Yashvir Amloken qui a déjà scruté le ciel pour nous. On n'oublie pas de dire un bonjour à notre chauffeur qui s'est réveillé, oui, très très tôt. Donc venez nous chercher, c'était Jason. C'est Jason Tamoisi pour aujourd'hui. Et bien sûr, merci à vous-même d'être toujours à l'écoute. Ce matin, on joue à la recharge du matin. Le principe est simple, c'est de rester branché, de rester à l'écoute, d'absorber bien sûr les bonnes choses pour passer une très belle journée. Pour cette partie d'émission, on vous accompagne en musique pour votre réveil. Si vous voulez en même temps aussi envoyer des dédicaces d'anniversaire, alors faites-le maintenant sur le 82-83, également le 84-48. Risk it all, Bruno Mars, c'est pour vous.

Une douceur pour l'âme, Charles Wesley Godwin et Look Combs avec Better That Way. Pour notre part, on vous souhaite bien sûr de passer une excellente journée, surtout un bon réveil. Alors, on dit ching aussi à votre thé basilique ou citronné ou à votre café ce matin. Certes, vous connaissez Fruity et surtout le titre Anything. Alors, c'est tout spécialement pour vous.

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2: Cinq heures et vingt-six minutes. Ben oui, comme on dit. Bonjour vendredi, les vendredis. Nous sommes amoureux et on dit oh, c'est encore vendredi. Alors on partage l'amour qui manquait pendant la semaine. Dans un moment digne de paix et de bonheur, écoutons Daniel Lavoie avec Il s'aime.

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2: Il est exactement 5h31. On continue avec ce communiqué de la STC. Van Travailler STC, appelé pour rapport au grenier le vendredi 18 septembre 2026. Et on continue avec cette AVTC.

On nous prie d'annoncer le décès de Marie Cléryanne, cette Marie, le décès de Marie Cléryanne, cette Marie, aussi connue sous le nom de Rianne. Elle était âgée de 31 ans, ex-habitante de Grand-la-Fouche-Couraille. Le convoi mortuaire sortira de son domicile de chez son père, Aurelio. Cette Marie, plus connue sous le nom de Tigno à Grand-la-Fouche-Couraille. La date et l'heure de funérailles vous seront communiquées ultérieurement. La MBC s'associe à la douleur des familles éprouvées et leurs adresses. Leurs plus sincères condoléances.

0: On enchaîne avec les nouvelles du temps.
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0: Plus d'infos sur le temps d'après ce communiqué de la météo émis pour notre belle île Rodrigue à 4h30 ce vendredi 18 septembre 2026. Situation générale, des nuages venant du secteur S influenceront le temps local. Par moment, prévision pour les prochaines 24 heures, mi-couvert avec quelques ondées. La température maximale sera entre 24 et 27 degrés Celsius cet après-midi. La température minimale sera entre 18 et 20 degrés Celsius cette nuit. Le vent soufflera et de l'est, sud-est, de 20 à 30 km/h avec des rafales de l'ordre de 55 km/h. Mer forte au-delà des récifs avec des houles du secteur sud de l'ordre de 2,50 m. Les sorties en haute mer sont déconseillées. La pluviométrie durant les dernières 24 heures du 16 septembre 2026 à 4 heures jusqu'au 17 septembre 2026 à 4 heures, on a enregistré à Pointe-Canon 0,3 mm de pluie. Marée haute 15h46 et demain 4h13. Marée basse 9h22 et 22h19. Le soleil va se lever donc dans 5 minutes à 5h40 et le coucher est prévu vers 17h42. Un rappel pour bulletin PCA pour Rodrigue qui finit tirer. Aujourd'hui, vendredi 18 septembre 2026 à 4h15, les temps. L'eau la met pendant pour 24 heures pour une aine de la pluie, 10 vents pour souffler depuis les sud-est et 20 à 30 km/h et ban rafale 55 km/h. Lagon, la mer praticable, en déo brisant, la mer pas praticable et na ban la houle depuis secteur les sud, 2 mètres 50 en déo brisant, ban sautier en déo brisant déconseillé. La marée haute 3h41 et 15h46, la marée bas Nivea 22 et 22h19. Merci de nous écouter jusqu'ici. C'était pour les nouvelles du temps. Et oui. J'espère que vous gagnez les temps qui vous faisaient plaisir et passe pleinement. Cette journée dans la bonne humeur.
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pour rappel que c'était bien sûr Aja et aussi Alicia Keys. Alors qui nous envoyait bien sûr des bonnes ondes et plein d'amour avec My Boo. Ben c'est parti comme ça, My Hella. George avec Careless Heaven, Mashup Mix en compagnie de Bruno Mars. Ben, c'était pour tout à l'heure, ben c'est venu. Ben c'est pour vous, surprise.

Avec cette énergie de cette chanson, moi je vous souhaite de passer un sacré bon vendredi. Toujours en écoutant la radio Rodrigue FM.

Je vous propose les dernières informations régionales pour la zone de l'océan Indien. Concernant l'île Maurice, l'île de la Réunion, pour ce vendredi 18 septembre 2026. Alors, il y a une alerte météo et maritime à refroidissement par les alizés et mer agitée. Un puissant anticyclone situé au sud-est des Mascareignes apporte un léger refroidissement et des alizés modérés à la région. Donc, avertissement concernant la lagune. La mer est agitée au-delà des récifs avec une houle du sud pouvant atteindre 3 mètres. Les autorités météorologiques locales déconseillent toutefois de sortir en mer, aussi bien en eau de mer que dans les lagunes du sud et de l'est. Concernant la température, alors toujours alerte, on demande d'attendre à des températures maximales diurnes comprises entre 21 degrés et 24 degrés Celsius sur les hauteurs, pouvant atteindre 29 degrés Celsius le long des zones côtières. On passe un petit coup concernant les informations politiques et changements institutionnels. Direction du renseignement, le commissaire Rajeshwar Ramchandrak devrait prendre la tête du renseignement national. Par ailleurs, l'ancien commissaire de police Ramanuj Polishin sort de sa retraite pour occuper le poste de conseiller principal auprès du premier ministre.

Et bien voilà, c'est un petit peu tout concernant les informations régionales, bien sûr. On n'oublie pas l'horoscope du jour.

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2: Alors oui, on y va. Et je salue les béliers. Alors les béliers, pendant que votre corps est occupé par vos activités coutumières, votre esprit est parti en voyage, en croisière ou en week-end, en amoureux. C'est pas moi qui dis ça, c'est bien sûr l'horoscope du jour. Et on ajoute qu'on peut toujours rêver. Les taureaux aujourd'hui, des pensées coquines occupent votre esprit et vous n'arrêtez pas de vous projeter mentalement. Ben, c'est normal, c'est vendredi. Alors, mentalement dans les bras de l'être aimé, cela promet. Les gémeaux, bonjour, plus sensibles que d'ordinaire aux émotions d'autrui. Vous avez tendance à faire l'éponge, mais ce n'est pas de cette façon que vous réglerez les problèmes familiaux. Comme on dit, à tête reposée, la nuit porte.

votre conseil. Les cancers, multipliez les rendez-vous, même s'il faut vous déplacer. Votre capacité à communiquer est à l'honneur. Les lions, même si l'un de vos enfants vous cause des soucis, ne remettez pas en question votre valeur et votre capacité à faire face.

surtout au sein de votre propre famille, mais non, faites pas trop les vierges. Des balances, votre voisinage ou un membre de votre fratrie vous cause des problèmes et vous ne savez pas comment les résoudre. Commencez par vous relaxer 10 minutes et vous trouverez. Les scorpions, oui, l'horoscope des scorpions, de nouveaux projets en tête. Vous commencez à tirer des plans sur la comète, Allô, allô, la Terre. Mais assurez-vous qu'il soit réalisable et que vous ayez les moyens, les scorpions. Mais en tout cas, je vous souhaite plein de... des moyens, justement. Les Sagittaires, vous vous posez beaucoup de questions sur la stratégie à mettre en œuvre pour arriver à vos buts et cela vous mine quelque peu. Ayez un peu plus confiance en vous, les Sagittaires. Les Capricornes, bonjour. La philosophie ou les études sont au centre de votre préoccupation, mais vous éprouvez le besoin de vous isoler, si possible, dans le calme ainsi que le silence. Les Verseaux, vous traversez peut-être une période difficile sur le plan pécuniaire? C'est une question, oui ou non. Voyez si, dans le cercle de vos meilleurs amis, l'un d'eux pourrait être susceptible de vous aider. Finalement, nous sommes arrivés à l'horoscope des poissons. Depuis quelques jours, votre partenaire ou vos collaborateurs sollicitent votre avis. Profitez-en pour leur demander à reconsidérer la place que vous occupez dans leur vie, les poissons. Ben, c'est fait, c'est terminé pour l'horoscope du jour. Ben oui, certes. Quoi qu'il en soit, vous passez une très belle journée de rêve.

Et en passant, comme fête religieuse et saint du jour, aujourd'hui c'est au tour de Saint-Nadège. Et oui, qui appartient à la tradition des trois sœurs foi, espérance et charité, fille de Sainte Sophie, également appelée Sonia dans certaines traditions. Et en fait, bien sûr, justement, les Nadèges, ainsi que les Nadia, les Nadine et les Nadièges.

Bah oui, c'est un plaisir d'écouter Boyzone avec No Matter What. Sinon, aujourd'hui, comme journée mondiale, on célèbre la semaine européenne du développement durable. Et on ajoute que l'homme consomme chaque année 5 fois les ressources que la planète peut produire sans s'épuiser. On célèbre aussi la journée mondiale internationale du bambou. Et on ajoute ici que nous relayons ici une journée internationale voulue par une profession et relayée par un État directement concerné, donc de la Thaïlande. Eh bien oui, alors il est 5h55, c'est une heure sacrée. Moi je vous souhaite plein de bonheur, plein de bonnes choses. Je souhaite que toutes les portes, les mauvaises portes surtout se ferment et que les bonnes s'ouvrent maintenant pour toujours. Et bien sûr, on délie de notre vie toute négativité. Et on laisse place bien sûr aux bonnes choses seulement. On délie maintenant sur cette terre ainsi que dans les cieux. Et bien sûr, on se lie à la joie, à l'abondance, à la richesse, bien sûr au Dieu de la vie, aux blessings comme on dit, à la joie, la santé. Ben voilà pour vous un petit peu plus de rythme pour votre réveil, en attendant Willina Manon pour le deuxième point info.

0: Il est 6 heures, on retrouve immédiatement Willy Lamanin pour le deuxième rendez-vous sur l'actualité de ce vendredi. Bonjour, ça va Willina?
1: Bonjour Brenda, ça va très bien, merci. Et vous?
0: Ça va très bien, alors on vous laisse le micro.

0: Bonjour à tous, bienvenue dans ce journal. Nous démarrons avec les titres. Nulakote Perekile, qui pour rester, est tenu d'un atelier de travail pour partager les résultats de l'étude scientifique Maurice Côte, consacrée à l'érosion du littoral, au recul des côtes et au risque de submersion marine liée au changement climatique. La Commission de l'environnement, en collaboration avec la Commission du tourisme, marque le World Cleanup Day 2026. Nettoyage, campagne de sensibilisation et activités culinaires au programme. Une centaine de plans endémiques mis en terre hier à Campintade, une initiative de la Commission de l'environnement dans le cadre de la Journée mondiale de la préservation de la couche d'ozone. Les patients étaient à l'honneur hier à l'hôpital Queen Elizabeth à Crèvecœur. Des cadeaux, repas spéciaux et visites du commissaire de la santé ont marqué la Journée mondiale de la sécurité des patients. Ce vendredi 18 septembre, de 9h à 11h, le Centre de la culture et des loisirs de Montplaisir accueillera un atelier ouvert au public dans le cadre de la démarche Nulakote Perekile, qui pour rester. Cette rencontre permettra aux Rodriguais de mieux comprendre les résultats de l'étude scientifique Maurice Côte consacrée à l'érosion du littoral, au recul des côtes et au risque de submersion marine liée au changement climatique. Les experts présenteront les principaux résultats de l'étude et échangeront avec les habitants sur les réalités vécues à Rodrigues, les risques pour le littoral et les solutions possibles pour mieux s'adapter. Une nouvelle étape portée par le ministère de l'Environnement, l'Union européenne, l'Agence française du développement, Business Mauritius et leurs partenaires scientifiques et techniques. La Commission de l'environnement, en collaboration avec la Commission du tourisme, organise une série d'activités en marge de la Journée mondiale du nettoyage 2026, notamment le World Cleanup Day. Des activités qui débuteront ce samedi 19 septembre, avec notamment une campagne de nettoyage à 13h de Tombeau Maragon à Lyon, en passant par Jardin Mamzelle pour rejoindre Baie aux Huîtres. Également prévu, une grande campagne de sensibilisation sur les réseaux sociaux avec des vidéos intitulées « One Minute pour l'environnement ». Des vidéos qui sont actuellement en préparation et seront réalisées avec le soutien de divers partenaires. Plus de précisions avec Rudy Parmas, Environment Officer.
1: Pour commencer au Tombeau Maragon, pour passer à travers le village de Jardin Mamzelle, pour terminer à Baie aux Huîtres. Aussi en lien avec sa World Cleanup Day là, elle a une grosse campagne de sensibilisation qui peut faire à travers ban vidéo. Elle a plusieurs partenaires tels que ban jeunes, ban ONG, la société civile qui peut participer avec nous pour faire diffusion ban

0: vidéo qui est dans petite 1 minute pour l'environnement. Chaque partenaire pour cause un pays l'environnement et l'importance de l'environnement propre dans le but pour sensibiliser la population. Et aussi comme activité, nous prenons le dimanche 27 septembre pour la journée d'activité à papaye, coup de la vente de manger local pour encourager la consommation de produits locaux.
1: Un geste pour la terre, un engagement pour l'avenir. À Campentade, l'environnement était au cœur de l'action hier. Une centaine de plants endémiques ont été mis en terre dans l'espace vert de la localité à l'initiative de la Commission de l'environnement avec la participation de plusieurs partenaires. Une activité organisée dans le cadre de la Journée mondiale de la prévention de la couche d'ozone. Marie-Pierre-Emilia Philippe nous en dit plus.
2: À Campentade, les pelles sont de sortie après une sensibilisation sur l'importance de préserver la couche d'ozone. Place à l'action. Une centaine de plantes endémiques sont mises en terre pour redonner vie à cet espace vert et contribuer à la préservation de la biodiversité.
3: On tout ça une bonne initiative. Nous besoin qu'on protège nous l'environnement. Ramasse d'autres animaux bien parce qu'il sa place là, là côté nous était là, là côté la foussa là. Là. C'était une grosse place dans Rodrigue, ça. Du monde bien fréquenté.
2: Sur le terrain, chacun met la main à la pâte. Une mobilisation qui se veut également collective avec l'engagement de préserver cet espace sur le long terme.
4: Service et bois et forêt, nous là, pour un jour, les animaux pas trop rentrent sur le site, pour faire un petit patrouille, poser des bonnes villageois pour sensibiliser l'importance de ce site-là.
2: Les organisateurs veulent surtout encourager une prise de conscience. La protection de l'environnement passe aussi par des actions concrètes menées avec la participation de la communauté.
0: La Commission de l'environnement tenir à faire une plantation de plantes endémiques à Campentade, signifier l'importance des plantes dans la protection, la préservation de la couche d'ozone. Et aussi, c'est une façon pour nous encourager la population aussi pour faire plus de plantations, pour protéger les plantes, parce que les plantes aident à absorber les gaz à effet de serre, elles aident à protéger la couche d'ozone qui est bien importante pour la survie sur la planète Terre.
2: Planter, sensibiliser et préserver. À Campentade, cette mobilisation rappelle que la protection de notre environnement passe aussi par des gestes simples mais durables.
1: Des cadeaux, des sourires, mais surtout un message. La sécurité des patients doit rester au cœur des soins. À l'hôpital Queen Elizabeth de Crèvecœur, la Commission de la santé a marqué hier la Journée mondiale de la sécurité des patients. Cette année, la campagne est placée sous le slogan « Safe Care for Life », avec un accent particulier sur la sécurité des soins pour les personnes vivant avec des maladies non transmissibles. Reportage Marie-Pierre-Emilia Philippe.
2: Dans les différents services de l'hôpital, les patients ont eu droit à une visite particulière. Le commissaire de la santé et plusieurs cadres de la commission sont allés à leur rencontre avec des cadeaux pour marquer cette journée.
5: L'hôpital, là, depuis lundi. Bien content, j'ai un petit cadeau, là.
2: Quelques minutes de visite, quelques mots échangés, et le quotidien hospitalier prend une autre dimension.
6: C'est une bonne initiative. Comment je peux donner à nos enfants cadeaux. Parfois, nous passons dans le stress, c'est nos enfants malades, mais nous trouvons comment l'autorité, comment je peux faire une bonne affaire pour nous, nos enfants. Donne-nous un petit...
2: La sécurité des patients va bien au-delà des seuls actes médicaux. Elle concerne l'ensemble du parcours de soins, la qualité de la prise en charge, la communication, l'écoute, mais aussi le respect de la dignité et du bien-être de la personne.
7: Nous faire ça, c'est qu'ils nous disent aux patients qu'ils sont avec eux. Ils sont avec eux de ce moment là. Et nous accompagnons eux, que ce soit au niveau man staff, au niveau de la santé, mais au niveau de la commission aussi. Nous venons vers eux, nous remettons eux d'un présent pour faire eux comprendre qu'ils nous solidaires avec eux, nous avec eux de ce moment difficile, que eux deviennent de la santé ici. Là.
2: Pour l'occasion, un menu spécial a été proposé aux patients au déjeuner comme au dîner. Des gestes simples, mais qui rappellent l'essentiel. À l'hôpital, la sécurité ne se limite pas au traitement. Elle passe aussi par l'attention portée à chaque patient.
1: Selon Statistics Mauritius, Rodrigue comptait en juin 2026 environ 6 092 personnes âgées de 60 ans et plus.

0: Parmi elles, 5935 avaient entre 60 ans et 89 ans, tandis que les autres étaient âgés de 90 ans ou plus. Si les cas de maltraitance envers les personnes âgées restent rares dans l'île, chaque situation demeure préoccupante, d'où l'importance de rappeler la place de nos aînés, mais aussi la nécessité de les accompagner, de les respecter et de préserver leur bien-être. Reportage Mike Pierlui.
1: Derrière de nombreux parcours se trouvent souvent des parents ou des grands-parents qui ont accompagné, conseillé et soutenu les générations suivantes. Pour Anne-Muriel Ravina, ce rôle a été notamment joué par sa grand-mère, Madeleine Alas.
2: Même bien dans la joie, il bien écouté, mais son maman, il mort, mais a dit à maman latement. Priez-nous, pas dîner, a dit tes enfants, allez gagner des enfants encore, l'homme ils m'ont plus grand.
1: Une présence et un soutien dont Anne-Muriel Ravina mesure aujourd'hui toute l'importance. Pour elle, les grands-parents restent une source précieuse de conseils, d'expériences et de transmission pour les plus jeunes.
3: Les petits-petits m'ont grandi avec mon grand-mère. Lui-même, il a une figure paternelle et maternelle. Là. Et il a apporté une grande contribution parce qu'il vivait une bonne affaire qui nous pas pour essayer de vivre aujourd'hui. Et sur l'expérience, sur l'expertise, sur la sagesse, il permet de moi la vie un peu plus organisée et ordonnée. Ce bon conseil, il permet de moi une femme structurée, bien dans sous la peau, confiante, et une femme qui connaît, qui a envie, et qui n'a pas peur pour affronter ni un défi la vie. Et mon grand-mère, tout le temps, il supporte moi dans tous mes rêves les plus fous, et il tout le temps, amène un petit goût personnel, et pour faire moi réussir.
1: À Rodrigue, où les grands-parents occupent une place importante dans la vie familiale et jouent encore un rôle essentiel dans la transmission, préserver leur dignité et leur bien-être reste donc l'affaire de tous.
0: Ce qui nous amène à 6h passées de 11 minutes, le rappel des titres pour refermer ce journal. Nulakote Perekile, qui pour rester, est tenu d'un atelier du travail pour partager les résultats de l'étude scientifique Maurice Côte, consacrée à l'érosion du littoral, au recul des côtes et au risque de submersion marine liée au changement climatique. La Commission de l'environnement, en collaboration avec la Commission du tourisme, marque le World Cleanup Day 2026, nettoyage, campagne de sensibilisation et activités culinaires au programme. Une centaine de plans endémiques mis en terre hier à Campentade, une initiative de la Commission de l'environnement dans le cadre de la Journée mondiale de la préservation de la couche d'ozone. Les patients étaient à l'honneur hier à l'hôpital Queen Elizabeth à Crèvecœur. Des cadeaux, repas spéciaux et visites du commissaire de la santé ont marqué la Journée mondiale de la sécurité des patients.

Bienvenue dans votre rendez-vous sportif. Au programme aujourd'hui, retour sur les principaux résultats de la journée d'hier et coup d'œil sur les rencontres à suivre ce vendredi 18 septembre. On commence avec la Ligue Europa. Hier soir, plusieurs équipes ont marqué les esprits pour leur entrée dans la compétition. Le Besiktas s'est largement imposé face à Marseille 4 buts à 1. Large succès également de Crystal Palace qui a dominé Lech Poznan sur le score de 4 buts à 0. La Juventus a réalisé une véritable démonstration offensive en battant Neck 5 buts à 0. De son côté, Celtic s'est incliné à domicile face à Ferencváros 3 buts à 1. Real Sociedad et Bournemouth ont livré une rencontre très disputée. Au terme des 90 minutes, Bournemouth s'est imposé 2 buts à 1 à Saint-Sébastien. Place maintenant au programme de ce vendredi en Premier League anglaise.

0: rencontre est particulièrement attendue. Brentford reçoit Chelsea. En Allemagne, la Bundesliga nous propose également une affiche entre le Bayern Munich et Union Berlin. Championship anglaise, Bristol City affronte Watford. Et du côté du football féminin anglais, Manchester City Women reçoit sera opposé à Liverpool Women. Une journée qui s'annonce donc riche en football européen. Et dans les autres disciplines, les Jeux asiatiques 2026 débutent aujourd'hui au Japon. Le hockey sur gazon fait notamment partie des disciplines. Au programme, le tournoi masculin réunit plusieurs des meilleures sélections asiatiques avec également un enjeu important en vue des qualifications olympiques. Voilà pour l'essentiel de l'actualité sportive. Retenez notamment les larges victoires de la Juventus, le Crystal Palace et du Besiktas en Ligue Europa, ainsi que les rencontres à suivre aujourd'hui avec notamment Brentford Chelsea et Bayern Munich Union Berlin. C'est la fin de votre journal des sports. Merci de votre fidélité et de votre écoute. Très belle journée à toutes et à tous. Merci aussi à Stenio Prosper pour sa collaboration technique. Restez branchés dans quelques instants, vous allez retrouver Brunda pour la suite. Quant à moi, je vous donne rendez-vous à 9h.
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3: À 6h16, merci à Willy Lamanan pour les informations. 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Merci d'être toujours branché. On continue avec les dédicaces d'anniversaire. Ben, chaque jour, c'est la fête. Chante pour tous ceux qui gagnent l'AS. Alors, avec un grand plaisir, nous pouvons lire tout mon message qui nous est envoyé le 82-83 ainsi que le 84-48. Et oui, toute l'équipe se joint à moi pour vous dire Happy Birthday.
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3: Hey, Happy Birthday. Eh bien oui, c'est un moment de joie. Bon anniversaire à Marie-Loud, fidèle de l'île Maurice. C'est demandé tout spécialement par Arlette de Vainqueur. Un bon anniversaire à mon grand-mère Michelin, c'est de la part de Eliam et Fanny Delovan de Beurzuitre. Joie bonheur à ton Marc qui fête son anniversaire aujourd'hui, c'est de la part de Daniel et Mariano dans Femi. C'est aussi de la part de sa femme, Sylviane. Et bien sûr, toute la famille de ton Marc. Bon anniversaire à ma maman. Et maman Lucas de Citron-Denis, c'est de la part de mes

0: Chlette, Priscilla, Pascal, Diana, Christine, également Jimmy de Notre-Dame à l'île Maurice. Monsieur Ten, bon anniversaire à Jean-Paul. C'est demandé par son papa, Popol, et son maman, Nez, qui fait aller un gros bisou. Nous souhaite Steny un bon anniversaire. C'est demandé par Soban's enfant qui fait aller un gros bisou. C'est aussi de la part de Poupette. Nous souhaite Poupette un bon anniversaire. C'est demandé par Keliana, Anne Kelly, son maman May et son monsieur Arnaud qui fait aller un gros bisou.
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0: Il y a aussi Jeff, Steven, Kylian, Anne Kelly et aussi tout le monde qui souhaite à Maman Poupette tout le bonheur du monde dans ce jour.
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0: Et c'est aussi demandé par Steven, Janaël, Yiden, Soana qui fait Madame Poupette un gros bisou pour à l'occasion de son anniversaire. Sans oublier Jeff et Kérina de Trèfle, et qui pensent aussi à Maman Poupette. Bon anniversaire à mon monsieur Jean-Marc qui gagne ce Zodi. Et puis sa fille Isadora qui compte en lit faux. Alors c'est demandé par Madame Sandrine de Nassola qui fait un lit plein de bisous.

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L'amour toujours dans l'air sur les ondes de la radio Rodrigue FM. Alors bonjour à tous ceux qui viennent de nous retrouver. Vous pensez qui? Tout correct. Vous êtes bien réveillés, avec conscience et prêts bien sûr pour entamer cette très belle journée du vendredi. Il est exactement 6h30 et nous propose où tout de suite la rubrique, donc toujours pour la prévention et bien sûr concernant le suicide. Bonne écoute à vous.

0: Bonjour à tous et bienvenue dans notre rubrique. Alors, cette semaine, donc, nos rubriques, les accès, l'eau, le suicide et surtout, qui fait l'important qui nous pas commettre le suicide, que ce soit dans la famille et dans la société. Et ce matin, nous prenons le témoignage d'une mère de famille qui a perdu ses enfants. Donc, ses enfants, une porte atteinte à cela vie. Nous allons écouter.
1: Moi, une maman qui me tient 6 enfants, moi aussi 7. Moi, une maman qui m'a perdu mes enfants, mais il y a une grosse souffrance. Il y a une grosse souffrance à cause de ça. Et même qui me tout le temps me donne témoignage, pour dire que tout le monde qui veut même un problème passé dans la famille, à nous prendre en compte, nous surveiller ça, nous trouver du monde qui, sous comportement, ils sont censés l'éloigner, sous manière qu'ils s'habituent, ils sont censés l'aimer comme avant. Nous prenons en compte parce que les affaires là, ils peuvent nous servir. Moi, mon garçon, il étudie la première fois, il peut se suicider, deuxième fois, il me dit, troisième fois, il me dit, il peut aller. Mais où il a se suicider, il peut me dire, il peut se suicider, il peut aller en voyage. Le suicide n'est pas la solution pour n'importe qui gros problème. Le suicide n'est pas une solution, et plutôt, il finit mettre la souffrance dans la famille. Lui faire vivre un cauchemar. Ça veut dire 6 ans depuis mon garçon s'est suicidé, mais ça n'a pas encore effacé. Pour tout le monde, quand un suicide passe dans la famille, c'est que maman dit, nous tous, nous ne sommes pas capables. Et juste la famille, et juste la personne qui nous suicide là, ça apporte un réconfort, nous causer de la famille, parce qu'il une souffrance. Nos parents ont essayé de nous faire souffrir. À nous arrêter pour 10 mois, la personne qui nous suicidait, on a arrêté pour 10 mois, la famille qui était souffrir. Par problème est notre solution. Moi, je dis à tout le monde qui un avis, un lien qui m'inspirait, ça, lui gratuit. Il y a un problème, ne pas causer n'importe qui du monde. Nous avons un petit monde qui est capable. Écoute-nous.

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2: Merci Stéphane Bourqueur et compagnie, bien sûr, pour cette rubrique.

0: Alors, courage à nous, courage à tous. Ben, nous donne la vie au lieu de détruire la vie. Et nous continuer avec maintenant Joseph, Cédric et Lisette qui nous saluent du côté de Montagne du Sable et bien sûr le groupe Perro Fuse et vos fusions. Alors, Cédric, Lisette nous chante Ticalotte.
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0: Bah, c'est avec grand plaisir qu'il nous propose où Gros Madame avec Kakam ce matin pour faire au plaisir nous connecter dans beaucoup d'entre eux. Oui, qui compte en sa santé là. Nous proposons bien sûr la programmation des émissions sur les ondes de la MC Rodrigue FM avec Stéphane Bonker.
1: Bonjour à tous, bonjour à toutes et excellent réveil à tous. Et c'est avec un immense plaisir qui me retrouve ce temps ce vendredi 18 septembre 2026 pour nous connaître ensemble qui bande l'émission pour qu'elle ait l'occasion d'écouter le Rodrigue FM. Et sans plus tarder, nous allons découvrir ça ensemble. Alors, nous pour débuter, comme à l'accoutumée, à 9h avec The Flash en créole. Les 10 après, c'est Miss Calamel qui pourrait trouver vous plus l'émission consacrée à la jante féminine Rodriguez, portrait d'elle. Alors, ce matin, c'est pour gagner l'occasion, gagner une astuce, mais aussi pour qu'on indique la vie, parcours, en parmi nous, madame de Rodriguez, et surtout pour montrer nous comment madame, à cette manière, je peux contribuer dans une société Rodriguez. À 10h, juste après le flash en anglais, c'est l'émission Côte Noire à l'intérieur de nous-mêmes, dans l'univers spirituel, c'est l'émission Méditation en Onde. À 11h, c'est le slow qui prime dans cette émission Nostalgie on Note, que nous parlons écoute, un slow qui me bien fait danser, qui me bien fait vibrer, pour passer un excellent fin de matinée. À 12h, juste après le journal de la mi-journée, c'est cette fréquence du midi avec cette bande dédicace. Je suis capable d'imaginer nous, bande santé en particulier. Le numéro à retenir, c'est le 5251-6063. 5251-6063. 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Puis à 14h, juste après le flash en créole, c'est l'émission Mémoire en Mélodie, que nous parlons écoute ou réécoute Bonne Santé qui rythme les années 60, 70 et 80 pour permettre de passer un excellent après-midi. À 15h, nous prenons nos valises et nous allons découvrir une destination de nos planètes bleues tout en restant chez vous. C'est l'émission Carnet de voyage. À 16h, juste après le flash en français, c'est rediffusion de cette émission Portrait d'elle. À 17h, c'est ce grand format avec Rebecca qui vous est avec l'Ivan invité qui vous traite l'Oban sujet d'actualité. Puis à 18h, juste après le journal en créole, c'est Christelle qui pourrait trouver pour la soirée avec pour débuter cette escapade océan Indien spéciale

Seychelles. À 19h16, cette émission Couleur nous il que nous rend hommage, surtout nous mettons en valeur nous ban artiste Rodriguez. Et bien sûr, pour terminer, comme il se doit, cette belle soirée, cette variété musicale avec cette bande dédicace qui est déjà capable de téléphoner nous ou envoyer ce bon message. Voilà, c'était notre programmation en ce vendredi 18 septembre 2026. Alors, nous souhaitons une excellente journée, bon week-end en avance et excellente écoute de la MBC Rodriguez FM.

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Et voilà, on continue avec les annonces et communiqués. 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
0: On continue avec cet avis de décès.

0: On ne peut d'annoncer le décès de Marie et Cléryane Sept-Marie. Le décès de Marie Cléryane Sept-Marie, aussi connue sous le nom de Rianne. Elle était âgée de 31 ans, ex-habitante de Grand-la-Fouche-Corail. Le convoi mortuaire sortira de chez son père, Aurelio Sept-Marie, plus connu sous le nom de Tigno à Grand-la-Fouche-Corail, aujourd'hui 18 septembre 2026, pour se rendre à l'église de la ferme à 15h et de là au cémetière de la localité. L'AMBC s'associe à la douleur des familles éprouvées et leur adresse leurs plus sincères condoléances.
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0: Et on termine avec les nouvelles du temps. Communiqué de la météo émis pour Rodrigue à 4h30 ce vendredi 18 septembre 2026. Situation générale, des nuages venant du secteur S influenceront le temps local par moment. Prévision pour les prochaines 24 heures, mais couvert avec quelques ondées. La température maximale sera entre 24 et 27 degrés Celsius cet après-midi. La température minimale sera entre 18 et 20 degrés Celsius. Cette nuit, le vent soufflera de l'est sud-est de 20 à 30 km/h avec des rafales de l'ordre de 55 km/h. Mer forte au-delà des récifs avec des houles du secteur S de l'ordre de 2,50 m. Les sorties en haute mer sont déconseillées. Et concernant la pluviométrie, on a enregistré seulement à Pointe-Canon 0,3 mm de pluie. Marée haute 15h46 et demain 4h13. Marée basse 9h22, 22h19. Le soleil s'est levé à 5h40. Le coucher est prévu à 17h42. Et bulletin précis pour Rodrigue. L'étendue la mer pour 24h. Pour une année de la pluie, 10 vents pour souffler des piles sidées, 20 à 30 km/h. Et ban rafale 55 km/h. La grande la mer praticable. En déo brisant, la mer pas praticable. Et la ban la houle depuis secteur les sides, des mètres 50 en déo brisant. La marée haute 3h41 et 15h46. La marée bas 9h22 et 22h19. Voilà, c'est tout pour les communiqués pour ce vendredi 18 septembre 2026.
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Et oui, l'heure de pointe, c'est terminé. Votre émission Les Verts Rodrigues pour ce vendredi. C'était pour moi un plaisir de vous avoir accompagné en si bon matin. J'espère pas faire trop fréquent, en tout cas, prends votre précaution. Bonne santé à tous. Et merci aussi à toute l'équipe. Merci à vous, Seigneur Prosper. Merci et pour les infos.

l'équipe de la rédaction, surtout Willy Lamanon. Merci à vous, Jason Samoisi. Merci à vous, Pascaline Alain. Merci à tous ceux qui ont contribué à cette émission. Voilà, c'était Brinda. Ben, je vous embrasse bien fort. Je vous souhaite de passer, bien sûr, une très belle journée. Une excellente journée. Comme on dit, un sacré vendredi. Demain, c'est le week-end. Alors, on sourit à la vie. Gros bisous, bye!

0: journal avec Praneuf Biarry. Bonjour Praneuf.
1: Bonjour Sophie, bonjour à tous.
0: À la une, Praneuf, la base militaire de Diego Garcia qui prend plus d'importance.
1: C'est le constat d'un nouveau rapport américain après les attaques sur l'Iran en début d'année. Et on verra que ça pourrait rendre la question de notre souveraineté sur les Chagos du moins plus délicat. Dans ce journal aussi, les Moustas Leaks qui continuent de défrayer les chroniques. Mais qu'en est-il de l'admissibilité de ces enregistrements devant la justice? On vous explique. Encore plus de bus électriques, mais aussi de poids lourds sur les routes mauriciennes. Ce sera très prochainement grâce à une multinationale indienne. Et puis on célèbre ce 18 septembre, les 126 ans du père de la nation.
0: C'est une intervention militaire qui a pris toute la planète d'assaut.
1: Opération Fureur Épique ou Operation Epic Fury. En bon américain, on parle là bien évidemment de la campagne militaire israélo-états-unienne contre l'Iran en février. Et un nouveau rapport du Pentagone sur cette offensive confirme le rôle de plus en plus stratégique de Diego Garcia dans ses opérations militaires. Après les attaques contre plusieurs bases américaines au Moyen-Orient, une partie de la logistique a été redirigée vers l'île, ce qui pourrait rendre, selon l'attorney general Gavin Glover, le dossier de la reconnaissance de la souveraineté mauricienne sur les Chagos encore plus sensible. D'après lui, plus la base devient stratégique, plus les grandes puissances cherchent à sécuriser leur présence, mais en même temps, plus Diego Garcia devient indispensable, plus elles ont besoin d'une base juridique solide, Adrien Valère.
2: Pour l'attorney general, Gavin Glover, ce nouveau contexte ne remet pas en cause le traité signé. Il renforce au contraire la nécessité de disposer d'un cadre juridique clair autour de Diego Garcia. Le traité reconnaît la souveraineté de Maurice sur l'ensemble de l'archipel, y compris Diego Garcia. Maurice autorise ensuite le Royaume-Uni à exercer les droits nécessaires au fonctionnement de la base pour une période initiale de 99 ans.
3: Est-ce que ce nouveau contexte dit aussi des choses? Oui, évidemment, car plus la base devient stratégique, plus les grandes puissance que c'est en prise. Mais plus que cette base devient vitale pour Washington et Londres, et plus qu'ils ont besoin d'une base juridiquement solide. Et c'est seulement à travers la ratification du traité que cela est possible. Le statu quo, en fait, ne protège personne. Concrètement, le traité est signé, mais le processus parlementaire britannique est en suspens, comme vous le savez. La ratification est donc en attente, et nous nous attendons du Royaume-Uni qu'il honore sa signature.
2: Gavin Glover reconnaît également que Maurice peut parfois se retrouver pris entre les intérêts de grandes puissances, mais dit-il, le pays n'a jamais accepté de rester simple spectateur dans ce dossier.
3: Le Royaume-Uni, lui, doit faire affaire avec les États-Unis et avec la guerre au Moyen-Orient. Cela complique et retarde les choses, un facteur qui, évidemment, échappe à notre contrôle. Alors, on dit parfois que Maurice est pris entre sandwich entre deux géants. Soit, comme un petit État, nous le sommes peut-être, mais l'histoire de ce dossier prouve une chose. Nous n'avons jamais accepté le rôle de spectateur. Nous n'avons ni porte-avions, ni missiles. Nos armes, c'est le droit, la patience et la constance. Et c'est avec ces armes-là que nous avons gagné devant les tribunaux.

0: Dans les jours à venir, Maurice entend poursuivre ses contacts au plus haut niveau et garder ouvertes les différentes voies que lui offre le droit international. Les discussions sur le traité se poursuivent toujours entre Maurice, le Royaume-Uni et les États-Unis. Londres indiquait encore début septembre que Washington devait être satisfait de l'accord avant toute ratification. Pour Gavin Glover, la voie de l'accord reste celle qui peut permettre de concilier la souveraineté de Maurice et la sécurité de la base dans l'océan Indien.
1: Adrien Valère, il s'est à nouveau rendu au CCID hier dans l'enquête sur les écoutes téléphoniques Michier Moustas, mais Pravin Jugnauth a tout simplement refusé de répondre aux interrogations des policiers. Dans cette affaire, au-delà de l'investigation policière, une question se pose. Ces bandes audio peuvent-elles être utilisées comme preuve devant un tribunal de justice? Quels sont les éléments qui permettent d'établir leur authenticité et leur recevabilité? Lovina Sophie, c'est ce que vous avez demandé à des légistes.
2: Des voix attribuées à des personnalités, des conversations privées et des révélations qui ont fait la une de l'actualité. Les enregistrements d'Imissier Moustas ont également été évoqués dans plusieurs dossiers judiciaires. Dans l'enquête sur le décès de Steve Jacqueline Juliette à la suite d'une intervention de la TSU à Goodlands, la magistrate Nila Ramdewa Onega avait révélé que l'authenticité de la bande n'avait pas été clarifiée. Dans l'affaire Adrien Duval, la défense n'avait elle non plus pu établir la provenance ou l'authenticité des enregistrements, ni identifier les personnes dont les voix seraient entendues. Maître Anas Sakawat nous explique dans quelles circonstances un enregistrement peut être considéré comme authentique.
3: Il faudrait capable montrer que ça, quand et comment finit faire cet enregistrement-là. Déjà capable d'identifier la voix et autant que possible, présente un fichier qui est original. Okay? Il ne faudrait pas qu'il nous présente une copie. Donc, il faudrait que ça enregistrement pas fini d'être modifié ou soit fini d'être manipulé.
2: La question de la manipulation par l'intelligence artificielle peut également se poser, relate maître Anas Sakawat.
3: Si il y a une allégation qui finit de servir AI, Artificial Intelligence, pour manipuler l'enregistrement, là, dans ce cas-là, un tribunal, un magistrat ou un juge pour bien capable d'ordonner que ça enregistrement là être authentifié par un expert.
2: Qu'en est-il d'un enregistrement obtenu illégalement? Peut-il malgré tout être utilisé dans une enquête ou devant la justice? En 2019, la Cour intermédiaire avait jugé recevables 4 bandes sonores dans le procès de l'ancien ministre Faraj Dayal dans l'affaire Balkhouler pour pot de vin présumé. La défense avait contesté leur recevabilité, estimant notamment que l'autorisation de Raj Dayal n'avait pas été obtenue. Selon maître Yuvia Bandou, ces enregistrements peuvent néanmoins être utilisés dans le cadre d'une enquête.
4: La police a servi cet enregistrement-là pour le besoin de l'enquête. C'est là qu'elle prend un statement avec une personne. Côté phase l'enquête, la police est capable de servir un contenu pour orienter son investigation, interroger une personne ou soit corroborer avec les autres preuves.
2: À l'inverse, dans l'affaire de feu Sobinot Bacha, la cour avait jugé irrecevable une bande sonore contenant une conversation enregistrée sans le consentement des personnes impliquées et dont l'auteur demeurait inconnu.
1: Lovina Sophie, vous écoutez RM1, il est 7h07 et peut-être bientôt un nouvel acteur dans le secteur de l'énergie mauricien. En tout cas, le groupe Hinduja, conglomérat indien, se dit prêt à investir dans les énergies vertes et renouvelables. Le président Ashok Hinduja a rencontré le Premier ministre hier après-midi au bâtiment du Trésor, quand la collaboration dans le domaine des véhicules électriques a également fait partie des échanges. Ashok Hinduja est au micro de Kavin Tapesar.
5: We have various companies here, holding structures, which have investments in India. We have global shareholders. So the purpose coming here is to hold a board meeting and the annual general meeting. What interest will be on renewable energy? Interest will be to supply and provide more electrical buses, not only buses, but the trucks, starting from 1-2 tonners to huge high tonners, including double-decker buses. Mauritius needs health sector of high quality. So we said we'll be open so that the doctors from here can get training in Bombay and our doctors can also visit here.
1: Il aurait eu aujourd'hui, s'il était encore vivant, 126 ans. La mémoire collective retient l'homme d'État accompli et le bâtisseur de la nation mauricienne qui était Sossi Oussagor Amgoula. Mais l'on oublie souvent que le point de bascule de sa trajectoire s'est joué entre 1921 et 1935 dans les couloirs de l'India House de Londres. Là-bas, au contact d'hommes qui allaient influencer le destin de la grande péninsule, il s'est forgé l'armature morale et politique de son combat futur pour l'indépendance de Maurice. On peut dire, Jean-François Lekning, que ces 14 années londoniennes

0: elles ont été déterminantes.
1: Elles le furent à n'en pas douter. Si le jeune Siusagaram Ghulam quitte Maurice en 1921 pour embrasser la médecine au University College de Londres, c'est sur le terrain des idées que se joue son destin. Dans la capitale anglaise, il mène une double vie intellectuelle. Le jour, à l'hôpital et sur les bancs universitaires, le soir, dans les amphithéâtres de la London School of Economics, où résonnent les thèses progressistes de la fameuse Fabian Society. Mais le véritable tournant de ces 14 années londoniennes réside dans son immersion au cœur de la contestation anticoloniale. Fréquentant assidûment la célèbre India House et s'impliquant activement dans les cercles militants, allant jusqu'à diriger la branche londonienne de l'Indian National Congress dès 1924, Siusagaram Ghulam a l'inestimable privilège de croiser les géants de l'émancipation de l'Inde, Nehru, Tagore et surtout le Mahatma Gandhi qu'il rencontre en 1932. Fasciné par leur vision et leur impératif de justice sociale, Ram Ghulam comprend que l'avenir de Maurice ne passera que par la démocratie et le savoir. Lorsqu'il regagne notre île en 1935, diplôme de médecin en poche, il est avant tout déjà un homme d'État en construction, résolu à guider son peuple vers demain.
0: Jean-François Lekning, son héritage était justement au cœur des débats hier au MGI où se tenait la 7e conférence commémorative sur sa vie et son œuvre. Et c'était bien l'occasion pour le chancelier de l'Université de Maurice de brosser un portrait intime et chaleureux de l'ancien Premier ministre. Le docteur Niranjan Gopi a ainsi évoqué sous forme d'anecdote un homme d'une grande simplicité, habité par le progrès social et guidé par la bienveillance envers les autres.
2: Une personne a raconté une anecdote alors qu'elle fréquentait la même école à Bel Air. Elle avait été touchée par un caillou lancé accidentellement par Kewal. Non seulement il s'était excusé, mais il avait offert à la jeune fille un cadeau en guise de réparation. En tant que médecin, sa vocation était de soulager la souffrance humaine et de sauver des vies. Sa passion pour la politique l'a poussé à être à l'écoute des appels et des vœux de ses compatriotes et à réparer les torts d'un système politique et social responsable de misère et de souffrances indicibles.
0: Sur le plan international, Kim Yo-jong, la puissante sœur du dictateur nord-coréen Kim Jong-un, a accusé Washington d'aggraver les tensions régionales par des exercices militaires fréquents. Elle a averti dans une communication publiée par le média d'État que Pyongyang pourrait y apporter une réponse plus offensive. Selon elle, la situation actuelle où de nouveaux records sont battus en matière d'actions pratiques hostiles à l'égard de son pays, qu'elle appelle la République populaire démocratique de Corée, souligne la nécessité de battre des records dans leur action de riposte, proportionnelle ou plus offensive par nature. 7h12, le journal des sports de Vikash Bagheruti.
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4: Merci à Pranav Bihari qui nous a présenté le journal de la matinale. Nous allons maintenant nous intéresser au sport. Football d'abord, avec la dernière partie du premier acte de la phase de Ligue de la Ligue Europa. Très bonne opération pour Bournemouth qui est parti battre la Real Sociedad 2-1. Les Cherries menaient par 2-0 à la mi-temps grâce à des buts signés Justin Kluivert à la 11e et Ryan à la 20e. Sergio Gomez a réduit l'écart à la 57e. Belle victoire aussi pour Crystal Palace qui s'est imposé sur le score de 4-0 à domicile face à Lech Poznan. Des buts inscrits par Jérémy Pignot à la 10e, Chris Richards à la 27e, Jorgen Larsen sur penalty à la 34e et Eddie Nketiah à la 89e. Lech Poznan a terminé la partie à 10 après l'expulsion de Radoslav Murawski à la 87e suite à une seconde faute sanctionnable. Large score également pour la Juventus de Turin, 5-0 à domicile face au NEC Nijmegen. Le Besiktas a corrigé Marseille 4-1, Crète a battu Hoffenheim 2-0, Celtic s'est incliné à domicile 1-3 face à Ferencváros, Salzbourg s'est imposé en déplacement 1-0 aux dépens du Levski Sofia. L'Union Saint-Gilloise est partie passer 3 buts à la défense de Victoria Pilsen. Premier succès en Europe pour Torrens,

0: sur la pelouse de Lillestrøm 2 à 1. En Angleterre, Manchester City n'a pas fait dans la dentelle face à Norwich en 16e de finale de la EFL Cup. Les Citizens se sont imposés par 5 à 0. Un doublé à la 29e et 54e minute pour Floyd Samba pour ses débuts sous les couleurs de l'équipe A de Manchester City. Les autres buteurs sont Ryan Cherki à la 32e, Alan Elias à la 48e et Ryan McAdoo à la 90e. Les Sky Blues affronteront Brighton en 8e de finale durant la semaine du 26 octobre. Sinon, en ouverture de la 5e journée de Premier League à 23h ce soir, Brentford, 7e avec 6 points, reçoit Chelsea qui est 6e avec 7 points. Et puis en Espagne, le premier match de la 7e journée de la Liga opposera l'Espagnol à Elche à 23h ce soir. En match en retard de la 6e journée hier, le Real Betis a disposé de Retafe 1-0. Villarreal a gagné par 3-1 en déplacement face à Malaga. En Allemagne, le Bayern Munich, 4e avec 2 points de retard sur le leader Fribourg, donne le coup d'envoi de la 4e journée de Bundesliga à 22h30 ce soir face à l'Union Berlin, qui est classé 16e avec un seul point glané jusqu'ici. En Italie, en ouverture de la 5e journée de Serie A, Monza, 18e avec 1 point, accueille Sassuolo, qui est 9e avec 7 points, soit 5 de moins que les leaders, l'AS Rome et l'Inter de Milan. En France, en match avancé de la 5e journée de Ligue 1, ce soir à 22h45, l'AS Monaco recevra Lens. Parlons à présent de la COSAFA Cup des moins de 20 ans qui démarre aujourd'hui pour notre sélection nationale U20. Elle sera opposée à la Namibie pour le premier match du groupe A, où l'on retrouve également le Mozambique, pays hôte, et les Seychelles. Le coup d'envoi est prévu pour 14h, heure de Maurice. Un match que vous allez pouvoir suivre en direct sur FIFA Plus et sur COSAFA TV et gratuitement. Ici à Maurice, la cérémonie de remise des cash prize aux meilleurs sportifs de ces derniers mois a eu lieu hier à Côte d'Or. Une dizaine d'athlètes et 3 coachs ont reçu des chèques des mains du ministre Devan Nagalingam en présence d'un parterre d'invités. Le cyclisme avec surtout la performance de Kimberley, le coureur Pienaar, et la sélection nationale de tir à l'arc se sont taillés la part du lion. Au total, 438 550 roupies ont été distribuées à cette occasion. Un nouveau carnet de santé destiné aux athlètes a également été présenté. Kickboxing, Maurice aura 3 représentants au championnat du monde junior qui se tiendront à Jesolo en Italie, Jaden Drack et Wayne Perrin en moins de 51 kg, ainsi que Maël Luiz chez les moins de 55 kg. Ces mondiaux démarrent ce soir avec la pesée officielle. Les 21 et 22, nos tireurs feront leur entrée en matière. Ils se préparent depuis 3 ans en vue de cette échéance, nous dit le sélectionneur national. Judex Jeannot estime que ces 3 tireurs sont prêts et sont déterminés à ne pas rentrer bredouille. Je vous propose de l'écouter, il est au micro de Marine Résidu.
1: Les boxeurs sont très bien, ça fait plus de 3 ans qu'on prépare ces boxeurs-là pour ce championnat du monde. Là, je crois que c'est tous les 2 garçons, Jaden Drack et Wayne Perrin, les 2 boxeurs full contact. La 3e personne, c'est Maël Luiz, elle boxeuse tatamique. Mais comme je te dis, les 3 sont très bien. Ils ont été médaillés, médaille d'or en plus, au championnat d'Afrique et aux Coupes du Monde. Ce qui fait que mentalement, je pense qu'ils sont bien. Ils ont confiance en eux-mêmes, c'est ça le plus important. Là, je pense qu'ils seront au summum de leur forme. C'est ce qui est prévu. Et je ne crois pas qu'on va retourner les mains vides de toute façon.
0: Et on termine avec les championnats d'Afrique DA Badminton qui se déroulent en Ouganda. Dans le tournoi par équipe, Maurice n'a pu accéder à la finale, ayant perdu sa demi-finale face au Bénin hier. Notre équipe nationale rate du coup sa qualification pour les prochains championnats du monde. Elle a en outre été battue par le Burkina Faso dans le match de classement. Le tournoi individuel a démarré hier soir, lors de la dernière édition. Je vous le rappelle, Maurice avait remporté 2 médailles d'or, 1 d'argent et 1 de bronze dans cette compétition. Ce qui nous amène à la fin de cette page des sports. Merci et très bonne journée à toutes et à tous.
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0: ça c'est Yaraya signé Rachida, Rachida qui nous a quitté le 12 septembre 2018. Il aurait fêté aujourd'hui ses 68 ans. Quel morceau, chers amis, mythique.
1: Ouais.
0: Vous,
1: on est d'accord.
0: Vous aimez ce style?
1: Oui, c'est danse traditionnelle, c'est vrai.
0: Ouais. Ok. 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
1: On va retrouver le prévisionniste ce matin, monsieur Yashvi Aramlöken, bonjour.
4: Oui, bonjour à tout le monde.
1: Ça va, on espère que vous allez bien. Juste pour vous dire, nous espérons que vous contentez la musique d'attente. Hein.
4: Oui, bien sûr.
1: Allez-y, dites-nous pour les nouvelles du temps aujourd'hui, un petit aperçu pour le week-end.
4: Oui, effectivement, comme situation, il y a un nuage qui vient depuis de l'est et ça pour influence les temps pour ce matin. Il peut atteindre de la pluie, surtout à l'est, sud et plateau central pour ce matin, mais par contre, au cours de la journée, il peut atteindre plutôt du beau temps. Mais à soir, on a les autres nuages qui peuvent venir depuis de l'est et ça pour toujours donner la pluie à l'est, sud et plateau central, mais dans les autres secteurs comme le nord et même dans l'ouest, il peut atteindre plutôt du beau temps. Concernant température, la maximale pour légèrement supérieure à la moyenne pour la journée, veut dire pour faire un petit peu chaud. Et vous voyez entre 21 et 29 degrés Celsius. Et la minimale pour ce soir, les proches à la moyenne, vous voyez entre 20 et 21, entre 14 plutôt et 21 degrés Celsius. Et du vent pour souffler depuis est-sud-est environ 20 km/h. Et la mer est mauvaise pour ce matin avec ban la houle depuis secteur sud de l'eau de 2,50 m. Mais l'état de la mer pour commencer à améliorer graduellement et cet après-midi. Alors, ben, soit sur le mer est déconseillé pour ce matin. Du côté de Rodrigue, nous avons un nuage qui peut influencer sur les temps au cours pour les prochaines 24 heures. Veut dire, nous allons attendre la pluie et pour les prochaines 24 heures. Et là-bas, température maximale lit entre 24 et 27 degrés Celsius. Et la minimale pour ce soir, lit entre 18 et 20 degrés Celsius. Et du vent pour souffler depuis est-sud-est, environ 20 à 30 km par heure. Nous allons attendre une rafale de 55 km par heure à Rodrigue. Et la mer mauvaise à Rodrigue avec ban la houle, toujours depuis secteur sud de l'eau de 2,50 m. Alors, ban sortie en lumière déconseillée, par contre, la ronde est praticable. Et du côté du Agaliga, il y a un avertissement de fraude houle qui est toujours en vigueur, il pouvait aller jusqu'à 10 heures ce matin. Et puis, il y a un nuage qui peut venir depuis sud-est et ça peut influencer sur les temps. Alors, pour ce matin, il y a un ban la pluie. Et, mais par contre, au cours de la journée, ben, la pluie là pour commencer à diminuer et même durant la nuit aussi, pour la NDT la pluie. Et là-bas, température maximale pour environ 29 degrés Celsius. Et la minimale pour ce soir, pour 24 degrés Celsius. Et là-bas, du vent pour souffler depuis le sud-est, environ 30 km par heure. Et la mer bien mauvaise à Galega pour ce matin, avec ban la houle, de l'eau de 4 mètres, veut dire, c'est parfait, ban aussi en mer. Ce matin et même dans l'après-midi, même ce soir-ci, mais ben là où là pour commencer à diminuer graduellement au cours de la journée. Et si nous guettons pour ce week-end, ça anticyclone là, fini quitte nous. Maintenant, nous prenons un courant d'air qui est léger et à modérer. Nous prenons ben la pluie comme toujours pour aujourd'hui, nous attendons le matin, mais demain si. Pour samedi, pour le matin. Et au cours de la journée, nous attendons qu'il y ait un divan qui peut souffler depuis est-sud-est, qui peut baisser pour environ 15 km par heure. Et nous capons un développement nuageux de l'après-midi. Je touche à la partie l'ouest de l'île et le bateau central avec un de la pluie. Et dimanche, divan là pour renforcer un petit peu, il peut souffler depuis est-sud-est 20 km par heure. Nous attendons la pluie le soir. Et comme la mer pour praticable de l'Argo et même en dérocif. Et pour faire un petit peu chaud ce week-end, il pouvait aller entre 21 et 29 degrés Celsius comme maximal. Et c'est tout comme prévision du temps. Je vous souhaite très bonne journée à vous et à tout le monde.
1: Merci et bonne journée et très bon week-end à vous. À venir les communiquer.
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1: Le Central Electricity Board avise les abonnés de Maillebourg, habitants dans le périmètre et rue suivante, rue des Lys, rue Nyon, rue Flamand, rue Champagne, rue Sangoulette, rue Saint-Martin, rue Bambou, rue Suffrenne, rue La Passe, Gumput Lane et Gopala Lane en partie, que la fourniture d'énergie sera interrompue demain samedi le 19 septembre entre 8h30 et 16h en raison des travaux d'entretien qui seront effectués sur le réseau électrique. Cette fourniture qui sera rétablie sans préavis à l'achèvement des travaux, le CEB

0: B s'excuse auprès de sa clientèle affectée par cette coupure.
1: Merci Sophie, plein de choses à venir. On ira au Champ de Mars pour retrouver Mekrad Viria dans quelques instants. On aura la tribune d'Anju Ramgulam et aussi notre blind test. Mais tout ça après la rubrique de Kamlesh Bakori. Aujourd'hui, il nous parle de vision et étapes.
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3: Bonjour. L'ébauche de la vision 2050 montre comment d'ici l'an 2050, Maurice pourrait atteindre le statut de pays développé, tripler la taille de notre économie pour passer à un produit intérieur brut annuel de 50 milliards de dollars. 8 opportunités stratégiques ont été identifiées. Services financiers, industrie manufacturière de pointe, tourisme, technologie de l'information et de la communication, ports et logistique, économie maritime, sciences de la vie et industrie pharmaceutique. Pour atteindre les objectifs fixés pour 2050, et s'assurer que ces opportunités se concrétisent, une approche par étapes est essentielle. Ainsi, selon le communiqué publié après le Conseil des ministres du 11 septembre, il est question de définir un plan de développement jusqu'en 2035. Sur le moyen terme, soit les 4 prochaines années, on devrait savoir davantage sur les budgets requis. Dans le même ordre d'idées, un National Economic and Social Transformation Council sera établi. Le but sera de promouvoir le dialogue entre tous les composants de la société, passer en revue le progrès réalisé et surtout, s'assurer que le pays bouge dans la bonne direction selon le plan et la vision établis.
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0: Animals et Heat Waves. Notre blind test, c'est maintenant, chers amis. Il faut identifier un morceau de Jean-Jacques Goldman pour repartir.
1: Avec deux billets pour l'héritage Goldman 2. Alors, c'est les deux derniers qu'on offre ce matin.
0: Ouais.
1: Alors, bah, c'est demain l'événement.
0: Hein,
1: donc, au Trianon Convention Center pour voir 25 chansons mythiques de Jean-Jacques Goldman et bien sûr les plus gros succès qu'il a écrits pour d'autres artistes.
0: Si vous êtes fan, vous êtes fan et si vous voulez partir au concert, ben, ce morceau, ben, vous devez connaître. Écoutez et donnez-nous le titre.

0: C'est là, allez. Allez, voilà, voilà.
1: 402, 80, 80, 52, 53, 84, 84.
0: La tribune signée Anju Ramgulam ce matin. Et le titre de la
1: tribune. 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

Madame, monsieur, bonjour. Comme la Team Rocket dans les Pokémon, je suis de retour pour vous jouer de mauvais tours. Bon, vous avouerez que c'est surtout l'actu qui nous joue de mauvais tours. Vous êtes dépité, dites-vous ? Voici donc un petit tour d'horizon de l'actu dépité. Pour démarrer sur des chapeaux de roue de jet privé, lors d'un rassemblement récemment, Chacha, Aster de son prénom, a balancé de sa caisse à savon une bande sonore dans laquelle une voix attribuée à Tonton Capitaine demanderait quelques petits millions à Mamie. Papy David, l'intermédiaire présumé, serait à l'autre bout du fil. On ne sait pas si cette conversation a démarré par KVNV, mais ils pourraient quand même laver leur linge sale ailleurs qu'en public, pas vrai ? Comme le dirait Tontine Mémé, Mofarmio. Nouvelle pas si dépitante pour continuer. Après Uber, après Motaxi, après Te Taxi ou Taxi, The Taxi, voici venir Nous S'Arrête. Une nouvelle application qui nous promet un mode de transport 100% écologique à émission zéro carbone. Sauf pour le méthane que pourrait éventuellement émettre votre chauffeur, Monsieur Beef. Pour le premier trajet, Nous S'Arrête vous propose une bougie en cadeau pour travailler en toute quiétude à la maison, histoire d'économiser l'électricité. Le slogan, pas besoin d'être blindé pour voyage dans Nous S'Arrête. Nouvelle dépitante, alarmante à présent. L'intelligence artificielle pourrait prendre le contrôle du monde dans les 10 prochaines années, selon des chercheurs, concepteurs et autres mots se terminant par heure. Nous avons peut-être une décennie avant que les machines ne prennent le pouvoir et on ne vous parle pas du vibromasseur. 10 ans seulement, ce qui nous laisse donc largement le temps de leur apprendre nos meilleures compétences. Faire une réunion pour décider de la date d'une autre réunion. Envoyer un mail pour demander si quelqu'un a bien reçu le mail précédent. Oui, s'il vous plaît, GPT et consorts, on a hâte que vous veniez remplacer certains humains. Des cons pétants avec leurs airs de grands pétos à qui on a envie de péter la tronche. Point météo pour terminer. Il fera beau mais le temps sera pluvieux, chaud le matin et froid le soir, ou peut-être l'inverse et vice-versa. Il est vivement déconseillé de porter des jupes en ce moment, de peur que vous ne vous transformiez en cerf-volant indécent et que votre string ou votre balciment n'atterrisse sur la figure d'un passant innocent. Prévoyez donc un parapluie, un imperméable, une paire de lunettes de soleil et par précaution, quelques pinces à linge. Allez, bon vendredi quand même à tous, malgré votre air dépité, comme l'actu. Terminons cette rubrique par cette question hautement existentielle. Un P, c'est le corps qui lâche une bande sonore ?

0: Ten cigarette de nappé. Il avait dit bon, le bien la cigarette, nous ça doit arrêter de fumer. Il m'a essayé et tout. Allez, on part au Champ de Mars.
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0: Patrick Crac, bonjour.
1: Bonjour Patrick, bonjour Sophie, comment ça va?
2: Ah, ça va trop bien. Ah. Et vous?
1: Ça va trop bien, qui fait à quoi vendredi?
0: Ça même, vous savez qu'il y a la paix qu'on faisait.
2: Non, je travaille demain quand même. Ça va, on est content de vous avoir, ça fait longtemps.
0: Vous avez remarqué, mais crache que le temps est. Enfin, il fait beau.
2: Il fait beau, bien sûr.
1: Il fait beau, oui, il n'y avait pas Sophie à la météo.
2: Si, si, j'avais dit moi.
0: Mekraj, 16e journée de course demain, 7 courses au programme. 8 courses au programme, excusez-moi. Parlez-nous des chances des chevaux dans les 8 courses.
1: Alors Patrice, dans la première course, bon, il y a un gros favori qui est Flag Champ, le nouveau de Vicky Ruiz, qui est un très bon cheval. C'est un contre-neuf patenté et bon, il va essayer le pilote ou push. Il est le cheval à la base, mais moi j'aime bien un petit outsider dans cette course. C'est Kai Sarissa qui va bien courir. Je l'ai vu en progrès ce matin.
0: Oui.
1: Dans la deuxième course, il y a beaucoup de bruit par rapport à New York City. Mais moi personnellement, j'aime bien Midnight Flyer. Je l'ai vu mardi, il a bien travaillé. C'est un change horse, donc je l'aime bien dans cette course. Mais il faut bien sûr se méfier de Cape Canary. Dans la troisième course, bon, on se dirige vers un duel entre New World et Obstation. Je sais que l'équipe Rouge est très confiante dans les chances d'Obstation. Mais quand même, New World, c'est un os dur dans cette course.
0: Oui.
1: Dans la quatrième course, Bray Bomber se pose comme le cheval à battre. Le cheval travaille toujours en champion. Il réalise des chronos quand même et pousse tout plan.
0: Oui.
1: Donc il faudra un très bon rehab tel genre pour pouvoir le contrer.
0: D'accord.
1: Dans la cinquième course, bon, je viens de voir cette partie. Le cheval est vraiment dans une superbe condition. Il a maintenu sa forme. C'est peut-être un cheval qui va continuer de gravir les échelons. Donc, difficile de pronostiquer contre lui sur ce qu'il affiche. Mais bien sûr, il y a des adversaires. Moonlight Trader travaille en gros progrès. Oui. Donc, c'est peut-être un adversaire dans cette course. Et il y a aussi Spirit Tuna qui va bien courir par rapport au train de la course. Dans la sixième course, beaucoup de bruit favorable par rapport à Air Raid qui va très bien courir. Là, je le vois actuellement qui sort de la prise de sang.
0: Okay.
1: Et le jockey Corrales qui n'est jamais venu à la prise de sang est en train de regarder Air Raid.

0: très très près.
1: Ah, ça c'est des signes, ça, ouais. Mekrash. Merci de nous partager ça.
0: Ouais. Il y a le jockey, il y a aussi l'apprenti Gazavir Appen qui est venu voir Airaid à la prise de sang, qui est quand même quelque chose de nouveau du côté de Pritam Delhi. Donc attention à Crescent qui va peut-être se diriger vers une 10e victoire consécutive. Il va émuler Kumre Vieira, mais Airaid semble aussi être dans de bonnes dispositions. Dans la 7e course, Black Jacaranda affiche toujours une super forme. Mais je sais que l'écurie Gajadeur est confiant dans les champs de Pays Bull et il y a aussi Military Force qui va courir en gros progrès.
1: Ok.
0: Dans la dernière course, Patrice, donc All About Love, qui affiche de très très belles dispositions, je l'ai vu ce matin. Je ne l'ai jamais vu aussi bien All About Love. Et bien sûr, comme adversaire, il y a Lomu, mais il y a un petit outsider contre ce messier, c'est Zbarkartou qui a monté en distance et l'entourage pense qu'il va mieux courir.
1: Ben écoutez, je pense que vous nous avez éclairé. Mekrash, votre banker entre guillemets pour cette journée.
0: Allô Patrice, bon, si on évite les chevaux qui sont à 180, 170, 150, ben Midnight Flyer à 310 roupies, c'est un très très bon bet. Il y a Secret Passage qui est à 250 et Ola Barter à 260, sont de bons bets. Et comme outsider, j'aime bien Kaisa Risa.
1: Oui.
0: Qui va très très bien courir.
1: Mais le cheval n'a pas couru depuis un moment quand même, Mekrash, non?
0: Ouais, il n'a pas couru depuis un mois. C'est un cheval à problème, donc ils ont pris tout le temps nécessaire.
1: Oui.
0: C'était un cheval qui pensait même mettre à la retraite en début de saison, donc s'ils l'ont gardé, il y a forcément quelque chose derrière la tête.
1: Voilà. Mekrash, on vous retrouve ce soir à la radio, cet après-midi à la radio, vers à quelle heure?
0: À 18h.
1: Aux côtés de Rajiv et puis à la télé.
0: À la télé à 20h15.
1: À 20h15. Et puis nous, on se retrouve demain à 12h10 pour la prise d'antenne au Champ de Mars.
0: Si tu as lieu, bien sûr.
1: Bien sûr, bien sûr. Est-ce que Sophie a une question? Non, pas de question.
2: Moi, j'ai pas de question parce qu'il a tout dit là. C'est bon.
0: C'est mon week-end, passe bien.
1: Mekrash, merci beaucoup.
2: Merci.
1: Allez, la musique
2: revient.
1: Bonne
2: journée, bye.
1: La musique revient. Aujourd'hui, c'est l'anniversaire de Joan Catchfall, la chanteuse de Human League qui fête ses 64 ans. Human League, c'est juste après la pub.
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0: Bébé à venir, le Tout de change avec Sophie.
1: Le taux indicatif de vente pour l'euro à 55 roupies et 45 sous, la livre sterling à 64 roupies et 73 sous, le dollar américain à 48 roupies et 37 sous, le rand sud-africain à 3 roupies et 15 sous et le dollar canadien à 36 roupies et 65 sous.
0: Oui, tout de suite, Tech Talk avec Méline Balou qui nous parle du père de l'IA qui estime à 10% le risque d'extinction de l'humanité. Là, ça fait peur. Écoutez.
2: Bonjour et bienvenue dans Tech Talk. Geoffrey Hinton est l'un des pères fondateurs de l'intelligence artificielle. Prix Turing en 2018, prix Nobel en 2024, un homme dont le parcours a contribué à façonner le monde numérique tel que nous le connaissons. Et cet homme estime à 10% le risque que l'intelligence artificielle anéantisse l'humanité dans les 10 prochaines années. Dans une interview accordée à la BBC, il a souligné qu'il était impossible d'évaluer ce risque avec précision, car l'humanité n'a encore jamais construit des entités susceptibles de devenir plus intelligente qu'elle. Mais il maintient que ce chiffre de 10% n'est pas déraisonnable. Il n'est pas seul. Cette semaine, un chercheur a annoncé publiquement sa démission d'Anthropic, en déclarant que les personnes qui développent l'intelligence artificielle croient sincèrement qu'elle pourrait nous tuer d'ici la fin de la décennie. Un responsable de la sûreté chez cette même entreprise estime lui aussi le risque à plus de 10%. Ce qui est troublant dans l'analyse de Geoffrey Hinton, c'est la façon dont il envisage ce danger. Une super intelligence n'aurait pas besoin de robots pour nous attaquer. Il lui suffirait de nous parler. Elle pourrait concevoir des virus biologiques ou informatiques, mais elle pourrait aussi simplement influencer les élections, manipuler les dirigeants, exploiter nos biais cognitifs pour nous conduire à notre perte. L'humanité n'a pas attendu l'intelligence artificielle pour être manipulée par les mots. La propagande existe depuis des siècles, mais une superintelligence disposant de l'intégralité des connaissances humaines changerait l'échelle de cette manipulation. La solution, selon Geoffrey Hinton, est la réglementation. Mais la question reste entière. Cette réglementation arrivera-t-elle à temps? C'était Tech Talk sur RM1.
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0: L'extinction de l'humanité pour bientôt.
1: Ouais.
0: Un tout ban, la tienne tout gros, juste robot.
1: C'est ça. C'est exactement bruit, ça. Et vous savez quoi? Bon. On ira à Vaco. Il y a Joël qui est là, là ce matin. Enfin, un tour. Hein. Bonjour Joël.
4: Bonjour.
1: Ça va, vous allez ça bien?
4: Ah oui, ça va très bien. Avec une bonne nouvelle au matin, comment ne pas aller bien?
0: Quelle bonne nouvelle!
1: Bah, il fait beau.
0: Pas de bonne nouvelle là, Joël. Pour le moment, il n'y a pas encore, il n'y a pas encore de bonne nouvelle. Joël, faites quoi dans la vie?
4: Je travaille dans l'administration, dans une compagnie privée.
1: D'accord.
0: Okay. Donc vous sortez de Vaco, vous allez dans quelle direction?
4: Je pars dans le centre, c'est dans le centre même, vers Moka.
0: Ah d'accord. Ah d'accord. Ok. Donc ouais. pas trop dans la circulation alors.
4: Un petit peu, on va dire.
0: Un petit peu quand même. Mais ouais, vous, quand vous sortez de Vaco, vous passez vers par Verdun ou vous passez à Réduit?
4: Je passe par Verdun.
0: C'est plus facile, non?
4: Oui, c'est plus facile.
0: D'accord, d'accord. Oui, vous avez une question?
1: Non, c'est bon, allez-y. On a un cadeau pour vous, voire même deux. Oui. Par contre, il faudra nous donner le titre, un des titres de Gigi Goldman, n'est-ce pas?
0: Attention, c'est parti. Joël, c'est à vous.
4: J'allais dire, j'irai bien, mais on ira.
0: On ira où? On ira au concert demain.
4: On ira au concert.
1: Exactement, Grillon Convention Center pour l'héritage Goldman 2. Alors, c'est un Showtime Event, c'est RMA, bien sûr, qui vous offre les deux entrées. Vous allez pouvoir apprécier plus de 25 chansons mythiques de Jean-Jacques Goldman. Et une question avant de partir, vous emmenez qui?
4: C'est mon mari, c'est juste...
1: Oui. Et comment il s'appelle? Allô?
0: Ah, ça a coupé.
4: Merci beaucoup à Yvan.
1: Voilà, Yvan. Merci beaucoup.

0: Amusez-vous bien, en tout cas.
1: Amusez-vous bien, merci. Chantez, dansez, sautez, pilez, hein, y a pas de souci.
0: Allez. Allez, bonne journée à vous, bon week-end.
1: À venir, chers amis.
0: Merci, bye bye.
1: À venir le journal, bye bye. À venir le journal avec Pranab Yari qui présente son dernier journal du matin.
0: Ouais.
1: Pas dire que Mathias, il parle, c'est pas que ça, non. Il sera avec nous, mais l'après-midi.
0: On va lui dire bon voyage. Mais ses horaires.
1: Et puis dans la foulée, on aura l'interview de la matinale. Pranab Yari qui reçoit Tony Apollon, le junior ministre au ministère de la Jeunesse et des Sports. Chers amis, Jean-Jacques Goldman, on ira, c'est comme ça. Merci.

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1: Très bon vendredi, bonne route, il est 8h. Le grand journal avec Preneuve Biarry. Bonjour Preneuve.
2: Bonjour Sophie, bonjour à tous.
1: Et elle a une, la base militaire de Diego Garcia qui prend plus d'importance.
2: C'est le constat d'un nouveau rapport américain après les attaques sur l'Iran en début d'année. Et on verra que ça pourrait rendre la question de notre souveraineté sur les Chagos du moins plus délicat. Dans ce journal aussi, les Moustache Leaks qui continuent de défrayer les chroniques. Mais qu'en est-il de l'admissibilité de ces enregistrements devant la justice? On vous explique. Encore plus de bus électriques, mais aussi de poids lourds sur les routes mauriciennes. Ce sera très prochainement grâce à une multinationale indienne. Et puis on célèbre ce 18 septembre les 126 ans du père de la nation.
1: C'est une intervention militaire qui a pris toute la planète d'assaut.
2: Opération Fureur Épique ou Operation Epic Fury. En bon américain, on parle là bien évidemment de la campagne militaire israélo-états-unienne contre l'Iran en février. Et un nouveau rapport du Pentagone sur cette offensive confirme le rôle de plus en plus stratégique de Diego Garcia dans ses opérations militaires. Après les attaques contre plusieurs bases américaines au Moyen-Orient, une partie de la logistique a été redirigé vers l'île, ce qui pourrait rendre, selon l'attorney general Gavin Glover, le dossier de la reconnaissance de la souveraineté mauricienne sur les Chagos encore plus sensible. D'après lui, plus la base devient stratégique, plus les grandes puissances cherchent à sécuriser leur présence, mais en même temps, plus Diego Garcia devient indispensable, plus elles ont besoin d'une base juridique solide, Adrien Valère.
3: Pour l'attorney general, Gavin Glover, ce nouveau contexte ne remet pas en cause le traité signé. Il renforce au contraire la nécessité de disposer d'un cadre juridique clair autour de Diego Garcia. Le traité reconnaît la souveraineté de Maurice sur l'ensemble de l'archipel, y compris Diego Garcia. Maurice autorise ensuite le Royaume-Uni à exercer les droits nécessaires au fonctionnement de la base pour une période initiale de 99 ans.
4: Est-ce que ce nouveau contexte durcit les choses? Oui, évidemment, car plus la base devient stratégique, plus les grandes puissances possèdent leur emprise. Mais plus que cette base devient vitale pour Washington et Londres, et plus qu'ils ont besoin d'une base juridiquement solide. Et c'est seulement à travers la ratification du traité que cela est possible. Le statu quo, en fait, ne protège personne. Concrètement, le traité est signé, mais le processus parlementaire britannique est en suspens, comme vous le savez. La ratification est donc en attente, et nous nous attendons du Royaume-Uni qu'il honore sa signature.
3: Gavin Glover reconnaît également que Maurice peut parfois se retrouver entre les intérêts de grandes puissances, mais dit-il, le pays n'a jamais accepté de rester simple spectateur dans ce dossier.
4: Le Royaume-Uni, lui, doit faire affaire avec les États-Unis et avec la guerre au Moyen-Orient, cela complique et retarde les choses, un facteur qui, évidemment, échappe à notre contrôle. Alors, on dit parfois que Maurice est pris entre sandwich entre deux géants, soit. Comme un petit État, nous le sommes peut-être, mais l'histoire de ce dossier prouve une chose. Nous n'avons jamais accepté le rôle de spectateur. Nous n'avons ni porte-avions, ni missiles. Nos armes, c'est le droit, la patience et la constance. Et c'est avec ces armes-là que nous avons gagné devant les tribunaux.
3: Dans les jours à venir, Maurice entend poursuivre ses contacts au plus haut niveau et garder ouvertes les différentes voies que lui offre le droit international. Les discussions sur le traité se poursuivent toujours entre Maurice, le Royaume-Uni et les États-Unis. Londres indiquait encore début septembre que Washington devait être satisfait de l'accord avant toute ratification. Pour Gavin Glover, la voie de l'accord reste celle qui peut permettre de concilier la souveraineté de Maurice et la sécurité de la base dans l'océan Indien.
2: Adrien Valère, il s'est à nouveau rendu au CCID hier dans l'enquête sur les écoutes téléphoniques Missier Moustache. Mais Pravin Jugnauth a tout simplement refusé de répondre aux interrogations des enquêteurs selon la police. L'ancien Premier ministre précise quant à lui ce matin n'avoir pas voulu se soumettre à une audition parce que les policiers ne lui ont pas divulgué les faits et les circonstances sur lesquelles il se base pour étayer ses soupçons. Dans cette affaire, au-delà de l'investigation policière, une question se pose. Ces bandes audio peuvent-elles être utilisées comme preuve devant un tribunal de justice? Quels sont les éléments qui permettent d'établir leur authenticité?

0: et leur recevabilité. Lovina Sophie, c'est ce que vous avez demandé à des légistes.
1: Des voix attribuées à des personnalités, des conversations privées et des révélations qui ont fait la une de l'actualité. Les enregistrements d'Imissier Moustas ont également été évoqués dans plusieurs dossiers judiciaires. Dans l'enquête sur le décès de Steve Jacqueline Juliette à la suite d'une intervention de la Tsoua Goodlands, la magistrate Nila Ramdewa-Onega avait révélé que l'authenticité de la bande n'avait pas été clarifiée. Dans l'affaire Adrien Duval, la défense n'avait elle non plus pu établir la provenance ou l'authenticité des enregistrements, ni identifier les personnes dont les voix seraient entendues. Maître Anas Sakawot nous explique dans quelles circonstances un enregistrement peut être considéré comme authentique.
2: Il faudrait capable montrer que ça, quand et comment finit faire cet enregistrement-là. Bien capable d'identifier la voix et autant que possible, présente un fichier qui est original. Okay? Il ne faudrait pas qu'il nous présente une copie. Donc, il faudrait que ça enregistrement soit pas finalement modifié ou soit finalement manipulé.
1: La question de la manipulation par l'intelligence artificielle peut également se poser, relate maître Anas Sakawot.
2: Si il y a une allégation qui finit servir AI, Artificial Intelligence, pour manipuler l'enregistrement, là, dans ce cas-là, un tribunal, un magistrat ou un juge pour bien être capable d'ordonner que ça enregistrement soit authentifié par un expert.
1: Qu'en est-il d'un enregistrement obtenu illégalement? Peut-il malgré tout être utilisé dans une enquête ou devant la justice? En 2019, la Cour intermédiaire avait jugé recevable 4 bandes sonores dans le procès de l'ancien ministre Feu Raj Dayal dans l'affaire Balkouler pour pot de vin présumé. La défense avait contesté leur recevabilité, estimant notamment que l'autorisation de Raj Dayal n'avait pas été obtenue. Selon maître Yuvia Bandou, ces enregistrements peuvent néanmoins être utilisés dans le cadre d'une enquête.
3: La police a servi cet enregistrement-là pour le besoin de l'enquête. Elle a dit qu'elle prend un statement avec une personne. Côté phase de l'enquête, la police est capable de servir un contenu pour orienter son investigation, interroger une personne ou soit corroborer avec les autres preuves.
1: À l'inverse, dans l'affaire de Feu Sub Binod Bacha, la cour avait jugé irrecevable une bande sonore contenant une conversation enregistrée sans le consentement des personnes impliquées et dont l'auteur demeurait inconnu.
0: Lovina Sophie, vous écoutez à la main, il est 8h07 et peut-être bientôt un nouvel acteur dans le secteur de l'énergie mauricien. En tout cas, le groupe Hinduja, conglomérat indien, se dit prêt à investir dans les énergies vertes et renouvelables. Le président Ashok Hinduja a rencontré le premier ministre hier après-midi au bâtiment du Trésor quand la collaboration dans le domaine des véhicules électriques a également fait partie des échanges. Ashok Hinduja est au micro de Kavin Tapesar.
4: We have various companies here, holding structures, which have investments in India. We have global shareholders. So the purpose coming here is to hold a board meeting and the annual general meeting. What interest will be on renewable energy? Interest will be to supply and provide more electrical buses, not only buses, but the trucks, starting from 1-2 tonners to huge high tonners, including double-decker buses. Mauritius needs health sector of high quality. So we said we'll be open so that the doctors from here can get training in Bombay and our doctors can also visit here.
0: Il aurait eu aujourd'hui, s'il est encore vivant, 126 ans. La mémoire collective retient l'homme d'État accompli et le bâtisseur de la nation mauricienne qui était Sosie Houssaye. Là-bas, au contact d'hommes qui allaient influencer le destin de la Grande Péninsule, il s'est forgé l'armature morale et politique de son combat futur pour l'indépendance de Maurice. On peut dire, Jean-François Lecning, que ces 14 années londoniennes ont été déterminantes.
5: Elles le furent à n'en pas douter. Si le jeune Siusagar Amgulam quitte Maurice en 1921 pour embrasser la médecine au University College de Londres, c'est sur le terrain des idées que se joue son destin. Dans la capitale anglaise, il mène une double vie intellectuelle. Le jour, à l'hôpital et sur les bancs universitaires, le soir dans les amphithéâtres de la London School of Economics, où résonnent les thèses progressistes de la fameuse Fabian Society. Mais le véritable tournant de ces 14 années londoniennes réside dans son immersion au cœur de la contestation anticoloniale. Fréquentant assidûment la célèbre India House et s'impliquant activement dans les cercles militants, allant jusqu'à diriger la branche londonienne de l'Indian National Congress dès 1924, Siusagar Amgulam a l'inestimable privilège de croiser les géants de l'émancipation de l'Inde, Nehru,

0: Tagore et surtout le Mahatma Gandhi qu'il rencontre en 1932. Fasciné par leur vision et leur impératif de justice sociale, Ram Gulam comprend que l'avenir de Maurice ne passera que par la démocratie et le savoir. Lorsqu'il regagne notre île en 1935, diplôme de médecin en poche, il est avant tout déjà un homme d'État en construction, résolu à guider son peuple vers demain.
1: Jean-François Lickning, son héritage était justement au cœur des débats hier au MGI où se tenait la 7e conférence commémorative sur sa vie et son œuvre. Et c'était bien l'occasion pour le chancelier de l'Université de Maurice de brosser un portrait intime et chaleureux de l'ancien Premier ministre. Le docteur Niranjan Gopi a ainsi évoqué sous forme d'anecdote un homme d'une grande simplicité, habité par le progrès social et guidé par la bienveillance envers les autres.
2: Une personne a raconté une anecdote alors qu'elle fréquentait la même école à Bel Air. Elle avait été touchée par un caillou lancé accidentellement par Kewal. Non seulement il s'était excusé, mais il avait offert à la jeune fille un cadeau en guise de réparation. En tant que médecin, sa vocation était de soulager la souffrance humaine et de sauver des vies. Sa passion pour la politique l'a poussé à être à l'écoute des appels et des vœux de ses compatriotes et à réparer les torts d'un système politique et social responsable de misère et de souffrance indicible.
1: Sur le plan international, Kim Yo-jong, la puissante sœur du dictateur nord-coréen Kim Jong-un, a accusé Washington d'aggraver les tensions régionales par des exercices militaires fréquents. Elle a averti dans une communication publiée par le média d'État que Pyongyang pourrait y apporter une réponse plus offensive. Selon elle, la situation actuelle où de nouveaux records sont battus en matière d'actions pratiques hostiles à l'égard de son pays, qu'elle appelle la République populaire démocratique de Corée, souligne la nécessité de battre des records dans leur action de riposte proportionnelle ou plus offensive par nature. 8h12, merci d'écouter RM1 pour vous informer.

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1: Il est 8h16 et notre invité ce matin est Junior Menesta au ministère de la Jeunesse et des Sports. Bonjour Tony Apollon.
2: Bonjour les auditeurs.
1: Merci d'être avec nous aujourd'hui grand matin, quelques semaines après Kioufine près de CM1. Aujourd'hui, avant tout, c'est ça aussi où ça va Ramgoulam, ce 126e anniversaire, l'IFIN bâtir fondation du pays en pensant beaucoup à l'avenir de Banzénès Mauricien. Aujourd'hui, où peut occuper sa portefeuille ministérielle là, qui regard ou poté ou aujourd'hui par rapport à ce qu'il lit imaginé dans cette époque, l'Ola Zénès.
2: Donc tout d'abord, laisse-nous souhaiter un bon anniversaire à la famille Ramgoulam, au père de la nation, et aussi à tous les membres du Parti travailliste qui est encore là. Mais écoutez, quand même, de manière, nous avons l'indépendance, et c'était une indépendance que nous avons mérité, parce que Maurice il décide pour débouter l'eau sur les pieds. Ben, aujourd'hui, c'est un peu le message qu'ils nous ont envoyé, les jeunes, essayer de débouter l'eau sur les pieds. Et ben, nous penser avec l'évolution de la vie, parce que c'est vrai qu'ils n'ont pas qu'à comparer à l'époque de l'indépendance et aujourd'hui, parce que c'est pas la même type de vie qui nous est, non? Et ne pas oublier qu'il y a maintenant la technologie, nous rentrer dans l'ère informatique, l'ère AI, etc. Ben, moi, je pensais que pareil, quand le pays décide pour débouter l'eau sur les pieds en 1969, ben, nous rappelle, ben, jeune, aussi, ben, débouter l'eau sur les pieds et continuer à bâtir une île Maurice meilleure.
1: Où tu dis, où tu prêtes seulement les 3 août, qui ou motère s'est fait le sport un outil pour combattre la drogue, c'est un fléau qui affectait beaucoup de jeunes à Maurice. Concrètement, dans sa N-1,5 qui ou dans le ministère là, qui ou ne réussit accompli pour aller dans le sens de ce qui ou pédia. Est-ce que la drogue pour vous, c'est une priorité dans le ministère?
2: Donc tout d'abord, ça nous donne le ministère. Nous avons le ministre de l'Europe de Benagaligom qui commence un travail dès qu'il est sur nomination du sport. Mon rappel, malheureusement, nous visons réparer les dégâts d'avant. Vous prenez l'exemple, une infrastructure sportive qui t'y délaissait, ben, il occupe beaucoup de temps, beaucoup de finances du ministère qui pialle là-dedans, alors qu'il nous est capable de commencer un nouveau projet, un nouveau sentier. Et bien sûr, ben, le ministre a déjà commencé un travail. Ben, moi, je suis là pour l'épauler. Et ben, écoute, déjà, nous pouvons essayer ramène le sport dans un coin de rue avec nos programmes de « On nous transforme nos villages », »,« Nous nous faisons Sports Hub ». Déjà, le ministre avait une bonne initiative quand il dit qu'il y a un ancien athlète qui briguait à Maurice, pas capable d'un ministère de PASMOP. Ben, il trouve un moyen pour introduire les autres dans le monde du sport. Alpha, un nouveau jeune. Et concernant la drogue, ben, moi, je suis persuadé. Écoutez, quand un pays peut bouger le matin, midi et soir avec le sport, ben, il n'y a pas donné assez le temps à un jeune, à penser autre chose. Et vous pensez, le pays, pourquoi pas un jour nous venir un sports hub, parce que nous avons tout une qualité, nous avons tout une infrastructure qui nous capable.
1: Quand on dit un sports hub, c'est quoi ou vision?
2: Ben, moi, vous pensez que le pays nous bien capable, maintenant avec une facilité qui nous est, non? Comparé à avant, hein? Avant, avec moins de facilité, nous pouvons créer un champion, même voir au niveau mondial. Aujourd'hui, avec toutes les facilités qu'on a, que ce soit public, que ce soit privé, nous pas oublier qu'il y a beaucoup

0: privé aussi, qui investit dans le monde du sport à travers un gymnase, à travers un gym, ben pourquoi pas un jour l'île Maurice? Et parce que ça, nous cause franc, nous payons de ressources, nous payons l'eau, nous payons le pétrole, nous payons nos ressources humaines. Mais dans quelle façon nous sommes capables de valoriser nos ressources humaines? Vers l'emploi, vers la technologie et aussi vers le sport. Donc, moi, je pense, si nous guettons dans cette direction-là et nous mettons le sport en avant, moi, à mon époque, dans le week-end, un jeune, pas gagné les temps, pense à autre chose, à part, soit au football, soit au faire la natation, soit, ou en un sport. Comme je me disais tout le temps, dans tout mon discours, longtemps, nous sommes battus avec nos familles pour rentrer la case. Parce que trop tard, nous pouvons faire sport, nous pouvons jouer au football, nous pouvons faire. Aujourd'hui, famille peut battre nous, peut crier en nous, peut pousser nous dans la maison. Aller à le faire sport. Ben, c'est ça le monde-là que j'ai envie de trouver. Et moi, je suis persuadé que le sport, il y a des outils qui sont capables d'aider à diminuer la consommation de drogue. Il suffit qu'ils nous croient là-dedans et nous investissent massivement là-dedans.
1: C'est un discours qui nous pétendait depuis beaucoup d'années, hein, le sport comme un outil pour combattre le fléau, comme la drogue. Mais où, quand on, dans un ministère-là, qui ou pense pour faire différemment? Est-ce qu'il, selon vous, par exemple, est-ce qu'il y cave pas sport plus reconnaissance pour ban athlète, ban sportif et ex-sportif de haut niveau? Nous pensons là notamment à Kimberly Lecour qui peut briller au niveau international.
0: Écoutez, pour le sport, nous dire qu'il y a un discours qui nous fait à tout le temps. Oui, mais entre les discours et l'application de nos projets. Moi, je pensais déjà nous commençons sur la bonne voie, nous permettons l'espoir vers un endroit. On peut dire où nous permettons un endroit, si l'endroit que. Peut-être jamais tu pensais, ministère pour débarquer aux autres avec un ring basket au chemin, peut faire un des types de tout, de football, et toi, amène un ancien gloire. Moi, tout d'un moment, tu participes dans nous transformer l'endroit, un dimoun qui ne fait gloire comme Eric Melaza, comme Bruno Julie, peut donner un coup de main. Ça veut dire vers ban jeune. Ça c'est moi mon pensée nous sommes capables de détecter ban jeune dans ban qualari. Parce que ça, à un moment donné, le sport était PSU à Maurice, faut dire on a casse pour grave vide un champion. Parce que l'entraînement coûte cher, ban vitamine etc., etc. Mais c'est ça qui m'a fait dire. Si nous quoi là dans nous investir là-dedans, pourquoi pas subside ban sportif pour autre ban produit, d'une autre ban subside pour autre ban produit sportif, le ban matériel sportif, rend accessible le sport. Et moi comment me dire mon but et le ministre il partage le même vision que moi, nous faisons rendre le sport free of charge à tous les Mauriciens.
1: Et qu'en est-il du football qui est le sport roi à Maurice? Nous trouvons un pays comme un Cap-Vert qui plie qui petit qui Maurice en termes superficie, en termes population, mais un récit dans Coupe Afrique des Nations et aussi dans Coupe du Monde. Je te fais un zoli pour la Coupe du Monde cette année-là. Est-ce qu'au sein du ministère de la Jeunesse et des Sports, est-ce qu'il y a une ambition pour capable faire un tel exploit?
0: Bon, déjà, moi, je suis capable de dire pour que, pas juste le sport, hein, pour n'importe quelle activité, quel sport dans Maurice, nous avons besoin d'une cohésion entre l'État, le gouvernement et les fédérations. Nous pas oublier, parce que dans beaucoup de gens ne comprennent pas ça. Le sport à Maurice, malheureusement, quand ça arrive au niveau olympique, c'est les fédérations qui dirigent. Et nous, le gouvernement, on est là pour aider les fédérations. Nous pas ingérer dans la gestion ou bien dans les décisions d'une fédération. Donc moi, mon pensée, si nous arrivons assis autour d'une table, le gouvernement, les autorités et les différentes fédérations, déjà nous avançons un pas, parce qu'ils nous guettent dans la même direction.
1: Mais ça peut faire là?
0: Ben, il peut comment se faire. Et nous, le ministre, depuis qu'il prend en fonction, il commence à appeler au dialogue, il a l'occasion de joindre presque tout le président de fédération. Maintenant, il accommode le mode de travail, parce que nous avons un mode humain. Les opinions, des fois, nous pas d'accord avec nos opinions des autres. Mais nous visons mettre l'idée en termes, une perspective que nous mettons le pays et le sport. Donc, le football, moi, déjà, nous pas embête nous. Qui empêche nous, là, de refaire le foot professionnel? Parce que nous, non, tout ce qui est bizarre. Déjà, nous visons commencer depuis zéro. Ou à nous compte, nous avons un terrain qui est homologué pour le FIFA, pour des matchs internationaux, apporte le Côte d'Or. Et moi, je me persuade que le Côte d'Or n'a pas été fait pour faire des matchs. Côte d'Or, c'est une centre que nous peux dire, nous pour faire une centre excellence, nous pour créer un futur champion. Ben nous bizarre aussi d'un pays comme Maurice, il y a au moins 2-3 stades que nous pouvons accueillir un match international.
1: Et donc, justement, ça c'est quelque chose.
0: Ça c'est première affaire qui nous peut travailler là. Oui. Bientôt, mon pensée pendant un ou deux stades qui pour être homologués.
1: Mais quand on peut dire homologué, qui ça veut dire?
0: Ça veut dire l'obligation à titre de la FIFA, parce que aujourd'hui FIFA pas autorise nous à porter Côte d'Or. Jouer un match international.
1: Oui, mais il passe pas, la rénovation.

0: Rénovation, investissement, comment me dire, ou pendant 10 ans? Nous pas, me dire, ça, studio là, c'est 10 ans ou pas faire une petite retouche. Mais quand vous décidez, là, pas juste peinture que vous avez fait, vous avez plomberie, vous avez électrique, vous avez tout. Mais il est pareil dans l'installe ou dans la case. Si vous pas God and continuous maintenance, mais quand vous décidez, c'est ce que ce gouvernement-là peut faire face. Quand vous dites, mais Miraïla, ça, laisse-nous pas ni. Hop, derrière Miraïla, il y a un fil électrique qui pourrit. De l'eau, tuyau de l'eau, une pièce. Vous avez commencé à zéro. Donc, déjà, nous commençons à donner les facilités à nos footballeurs. Ça veut dire nous rendre dans le stade homologué par la FIFA. 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
1: Combien de stades à peu près hein,
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0: 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Moi, je peux même penser plus loin. Je te dis ça la dernière fois. Pourquoi pas une journée olympique de l'université? Aujourd'hui, nous avons plus qu'il y a une douzaine d'universités à l'île Maurice. Ben, ça m'a dit, quand je peux faire l'étude, je ne peux pas arrêter de faire sport. Et pourquoi pas un jour, gagner une université, spécialité, sport, études, mais haut niveau.
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1: Et Tony Apollon, tu as envie de discuter de l'aspect politique avec vous, ou aussi membre bureau politique MMM. Oui. Vous êtes pour célébrer votre 57e anniversaire bientôt. Visiblement, vous pouvez aller sans votre ex-leader emblématique, Paul Béranger, ou t'y remercier quand vous t'y prêtez ses mains. Est-ce qu'il pour cet anniversaire-là, pour une même savoir sans Paul Béranger?
0: 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Je me rendre le même, parce que je crois dans la démocratie du parti. Si j'ai envie de suivre un parti, c'est la famille qui dirige, ben, nous n'avons pas parti qui est dans ça dans Maurice. Donc, moi, je décide pour rentrer. Bon, c'est vrai que le MMM, il a associé lui avec Paul Béranger. Paul Béranger, lui, il a la tête pendant plusieurs années au sein du même. C'est vrai qu'il nous pourrait sentir un manquement. C'est clair, un dimon qui, pendant 50 ans, nous fêtons l'anniversaire ensemble. Un seul coup, il m'a dit aux familles dans la case, tous les années, vous pouvez faire l'anniversaire. Un seul coup, il manque un dimon. 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Nous ne pouvons pas vous dire, mais nous arrêtons de vivre, nous tenons la même. Non, au contraire, peut-être pour nous, ben jeunes, ben, maintenant c'est un nouveau air sans Béranger pour le MMM et nous essayons de continuer le combat que ben militants parce que nous avons tout le temps tendance à associer le MMM que pour le Béranger. 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Même ça, c'est un héros de Jagla, tiens fondateur du MMM. 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C'est vrai qu'il est le seul qui ne reste dans le combat, jusqu'à aujourd'hui, c'est Paul Béranger.
1: Et la vie continue au final, sans Paul Béranger. Et qui l'avenir pour MMM à Stella? Est-ce qu'ils pouvaient lire un leader? Pour le moment, j'étais un leader adjoint, j'étais un président, j'étais un secrétaire général.
0: Mais écoutez, moi, je ne suis pas là pour faire l'histoire du MMM parce que moi, je suis un peu jeune. Mais nous pas oublier, nous avons une tendance à croire qu'il y a un parti politique obligé dans le leader. 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Le leader, il vient quand même les autres partis, il commence quand MSM, il crée, il met un leader, ben, pourquoi pas. 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

0: 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Donc, ça veut dire dès, tout le temps, le MMM est dirigé par un management, comment nous dire, collégial. Ben, 30, 40 membres du bureau politique. Après, nous sommes dans nos comités centrales. Après, nous sommes dans l'instance régionale. Donc, il faut de dire que obliger un leader. Peut-être dans la messe de Mauricien, si il y a un leader, un parti pas existé, moi, je ne peux pas porter à ça. Parce que nous pouvons dire que tout le monde est capable de servir le pays dans sa façon. 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Peut-être quand le besoin se fait sentir,
1: oui.
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1: Merci Tony Apollon, Finvin au micro de RM1 ce matin. Donc la vie au MMM continue sans Paul Béranger.
2: Oui, ben. Et nous calmer bien sûr les choses. Moi, Tony Apollon, il m'était plein de 5. nous faisons Tony Apollon, il choisit un petit morceau pour nous terminer sa interview là en musique. En plus, ils ont dit vendredi. Choisit un morceau, Tony Zulu, Maïbou.
0: Pourquoi mon identité, Maïbouzois?
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0: 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Et nous, pour faire Maïbou, il y a une... Il est un vrai Maïbou.
2: En tout cas, Tony Apollon, merci beaucoup. N'écoute Zulu, Maïbou, parce que je suis RM.

0: Zoulou, chers amis, avec Maïbo, un super endroit, vraiment, ça. Et une fin de petit coucou Zoulou, si tu écoutes nous.
1: Oui.
0: À venir, chers amis, on regarde sur l'histoire. Aujourd'hui, Reza Duli Mahmoud nous raconte l'histoire de Jean-Baptiste d'après de Manviette.
2: Chers auditeurs, bonjour. On est au XVIIIe siècle. La personnalité qui nous intéresse est un hydrographe, un géographe, un capitaine de vaisseau de la Compagnie des Indes. Il accomplit de nombreuses missions dans l'océan Indien pour en dresser la topographie. Il est l'un des plus célèbres cartographes français du XVIIIe siècle. Je vous parle ce matin de Jean-Baptiste Dapray de Manviette. Il naît en 1707. Il est aux commandes du vaisseau Le Glorieux et arrive à l'Île-de-France en 1751. À son bord se trouve l'astronome l'abbé de La Caille, qui débarque préalablement au Cap de Bonne-Espérance pour une mission scientifique. Ce dernier arrive sur l'Île-de-France en septembre 1753 pour un relevé géodésique. Dapray de Manviette est chargé par la Compagnie des Indes de situer avec précision la position de l'Île-de-France ainsi que d'en dresser le contour exact. Ses calculs minutieux l'amènent à relever une erreur de près de 36 km dans la longueur de l'île dont il dresse une nouvelle carte. Ces relevés vérifiés ultérieurement par l'abbé de La Caille se révèlent rigoureusement exacts. En 1755, il publie ses cartes sous le titre de Neptune oriental. Cet ouvrage est accompagné plus tard d'un supplément

instructions sur la navigation des Indes orientales et de la Chine. Il est bien accueilli par les navigateurs de tous les pays et devient un précieux outil de navigation. Manvillette rentre en France en 1752. Il est nommé à l'Académie royale de la marine et en 1762, il occupe le poste de directeur du dépôt des cartes à Lorient. En 1767, Louis XV lui accorde la décoration de l'ordre de Saint-Michel. D'après de Manvillette, décède le 1er mars 1780 à l'âge de 73 ans.

0: Signé Jisoo, le titre c'est Clic. On va voir ce qu'il y a à la télé et à la radio aujourd'hui. Un BC1 à 20h15, Zéro Stress avec Miselaine. Et puis à 20h20, un film en français, Anaconda, à la recherche de l'orchidée de sang, film sorti en 2015. 4. Et puis sur la MBC5 à 20h, Telenovela Terre d'Espérance. Et puis à 20h50, autre Telenovela Éclat de Vie. Et puis on parle sport sur la MBC11, Tough Tips à 20h15 avec Mekraj Veria et Rajiv Ganpat. Et puis à 20h45, Histoire de Première Ligue. Et à la radio, Sophie.
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0: Merci Sophie, la musique revient avec Marc Lavoine et Claire Clem. Ça s'appelle « Je ne veux qu'elle ».

0: Magnifique chanson de Marc Lavoine et de Claire Clem. On arrive à la fin de cette émission, mais on a encore un petit truc à faire. Là. Mm-hmm. On a notre gâteau d'anniversaire à offrir. Oui. Et on a qui en ligne?
1: On doit avoir quelqu'un, je pense.
0: On doit avoir. Il y a plusieurs personnes qui nous ont envoyé des messages.
1: Un bon anniversaire à Chilpi.
0: À
1: Chilpi.
0: Oui.
1: Un bon anniversaire à Jean-Luc. Demandé par sa maman Solange. Et puis à Giovanni, demandé par Shirley. Il y a Agnel de Montagne Blanche qui fête son anniversaire également aujourd'hui.
0: Ok.
1: Donc on doit avoir une personne en ligne.
0: Alors, est-ce que notre assistante à la production, Juanita, arrive à voir quelqu'un?
2: Agnel
0: en ligne. Bonjour.
2: Bonjour.
0: Ça va, Agnel?
2: Oui, ça va bien, merci. Qui me parle?
0: On vous a pas dit. Agnel, vous êtes en direct sur RM1 à la MBC.
2: Pas vrai!
0: Et on vous dit Happy birthday to you! Happy birthday to you! Happy birthday to you, Agnel! Happy birthday to you!
2: Merci!
1: Avec Patrice!
0: Et Sophie.
1: Voilà.
2: Merci Patrice et Sophie. Je vous écoute du matin.
0: Merci Agnel. C'est quoi le plan vendredi anniversaire?
1: Tout est permis là.
2: Vendredi, début de week-end.
0: Oui, alors c'est quoi le plan?
2: Alors, pas de surprise.
0: Oui.
1: Mais c'est déjà une surprise.
2: Je vais aller déjeuner avec mon chou.
0: Avec qui? Le chou.
1: Okay, un chou à la crème.
2: Avec mon chou. Et dîner le soir avec les enfants. Avec les garçons.
1: Avec les petits choux.
0: Avec les petits choux.
2: Et avec les petits choux, oui.
0: Il y a le gros chou et les petits choux.
1: Exactement. Oui.

0: cas, de
1: oui,
0: bon vous.
1: Oui, oui, on a un gâteau d'anniversaire offert par Carrefour. Wow. Et puis une bouteille de Pure Heaven. C'est une boisson délicieuse, pétillante, rafraîchissante. Vous allez pouvoir prendre la santé avec, avec la famille.
2: Merci beaucoup, merci beaucoup. Je veux savoir qui m'a fait la surprise.
1: Et là, c'est une surprise.
3: Il faut demander à Juanita, là. Qui c'est qui l'a fait la surprise? Il y a sur le papier, je crois. Agnelle.
1: Je ne sais pas si c'est Shelley, peut-être, qui a demandé, non? Non. Bon, la personne est restée anonyme.
2: Anonyme.
3: C'est anonyme.
2: Ah, mais merci quand même. Merci beaucoup à la personne. Je ne sais pas qui
3: c'est. C'est peut-être le groupe anonyme, on ne sait pas.
1: Elle va sûrement vous appeler tout à l'heure pour vous demander si vous avez aimé la surprise.
2: D'accord. Merci.
1: Amusez-vous
2: beaucoup,
1: bien.
2: Merci beaucoup à
1: Agnelle.
2: Vous. Bonne journée à vous.
3: Merci.
2: Merci.
3: Bye bye. L'équipe du matin.
1: Oui, l'équipe du matin, mais juste avant, on a deux anniversaires là.
3: Oui.
1: Layana et Jessica, de la part de Marie-Noël de Vacquois. Un bon anniversaire à Olivier de Bambou, de la part de Priscilla et Patrice, qui est son beau-père. Mm-hmm. Un bon anniversaire à Clarelle, Francette, du côté de Trop de Douce. Merci pour les messages. Merci l'équipe du matin, Romane Saujust, plus connue sous le nom de Mamie Clown. Juanita Razaz, qui est notre assistante à la production, à la technique, c'était Kavish Palton. Le sport avec Vikash Bagherati. Le journal et l'interview de la matinale avec Pranav Bihari. Nos rubriques, Eling Balou, Reza Duli Mahmoud, Kamlesh Bekori, Anjuram Goulam et Shailin Yerben.
3: Et puis on a eu Sophie.
1: Et on a eu Patrice. Et ben merci à tous. Ouais. Passez un bon week-end. On se voit lundi. On se retrouve lundi, c'est ça?
3: Et là, c'est du Kassav, chers amis. Oui. Puisque Patrick Saint-Éloi, des chanteurs du groupe Kassav, nous a quittés il y a 6 ans de cela, jour pour jour. Bisous, ciao. Bon week-end à lundi.
1: Bon week-end, ciao.

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3: Bonjour Miss Caramel.

0: 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Voilà ce qui amène nous à la fin de nos synthèses d'informations en créole. Merci pour finir écoute l'île. Nous retrouvons à partir de 10h pour un autre point avec l'actualité. D'ici là, vous pourrez rester en bonne compagnie de Miss Calamel pour la suite.
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3: 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Elles sont mères, battantes, artistes, entrepreneuses, militantes. Chaque semaine, une femme nous ouvre son cœur et partage son histoire, ses combats, ses rêves. 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

très bon vendredi. Un plaisir de retrouver dans nos 10 zones de confort. Bonjour. Ah ben, en tout cas, c'est avec un grand plaisir qu'il nous paie retrouver comme chaque vendredi pour partager quelques astuces et pour découvrir la vie d'une femme à travers ce parcours, à travers la vie, nous trouver comment la femme peut faire symbole de la résilience et qui, de jour en jour, nous trouve une femme forte. Quoi qu'il nous amène difficulté à affronter, les femmes, toujours là pour répondre, présent, pour qui affronte n'importe qui

situations de la vie. D'ailleurs, nous pouvons découvrir tout cela dans le portrait du jour. Et on n'oublie surtout pas aujourd'hui, on va essayer de casser les tendances dans nos rubriques. Nous pouvons causer un petit peu sur le rôle de la femme dans la société, dans le monde. Et nous pouvons terminer avec une rubrique qui est aujourd'hui consacrée à la couleur jaune. Bienvenue dans Portrait d'elle. Miss Calamel pour vous accompagner et mon patoucelle pour aujourd'hui. Toute l'équipe avec nous pour partager ce petit moment de bonheur et de joie.

0: Zodi, sa femme qui nous poil rencontrer là, la vie pas toujours facile. 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

Voilà, ils ont entendu à quel point ben madame, ben nous, une bonne femme forte. Alors justement, quand la société parle de la femme, mais oublie très souvent l'essentiel. Alors ben madame, aujourd'hui, nous figeons un petit peu sur l'idéal de la femme, les dans la case, les pays occupent ses enfants, si les papés équipent ses enfants, les pays équipent les mêmes sous la course, sous passion, les pays occupent ce quotidien, ce travail, mais très souvent, nous oublions l'essentiel. Aujourd'hui, nous pouvons découvrir ensemble sur le site Femme Idéale pour donner plus de confiance dans nous. L'article dit « Lorsque la société aborde le sujet de la femme, elle a souvent tendance à se focaliser sur les aspects superficiels et stéréotypes, oubliant parfois l'essentiel. Et en tant que femme, ça nous arrive fréquemment d'être incompris, pas vrai ? Ou encore sous-représenté dans les discours publics. Et bien c'est pourquoi aujourd'hui, on va prendre du recul et analyser objectivement les messages véhiculés par la société. On commence tout d'abord les standards de beauté inatteignables. Fin fait nous comprendre à une physique, à une beauté qui très souvent finit un complexe chez les femmes. Aujourd'hui, nous dire non aux standards de beauté qui bien souvent pas atteignable. Lorsqu'on parle de la femme, il est souvent question de beauté et d'apparence physique. Les médias nous bombardent d'images de femmes retouchées, façonnées selon des standards. Mais il est essentiel de se rappeler que la beauté ne se mesure pas qu'à travers ce critère. Qu'elle corresponde ou non au canon de beauté imposé par la société, à nous apprendre chaque femme respecter le physique

0: de l'autre. Et elles apprennent, chaque femme arrête, pose un regard négatif sur l'autre. Ou capable de trouver une kiken, peut-être Crémesco. Après le mariage, après 4 enfants, avec le coup de la vie, on retrouve sa même femme avec le même sourire, mais avec un petit peu plus de corpulence. À nous commence par nous les femmes, à nous commence par get nos ben camarades femmes, telles qu'ils ont été sans juger, parce qu'on ne connaît pas l'histoire de l'autre. Deuxièmement, le pouvoir et la force des femmes. Au-delà de l'apparence, il est important de reconnaître le pouvoir et la force des femmes dans tous les domaines de la société. Une femme, c'est une actrice majeure du changement social, politique et économique, que ce soit de Rodrigue ou d'ailleurs. Il est temps de mettre en lumière leur réalisation et leur influence, mais surtout à leur accorder la place qui leur revient dans l'histoire. La diversité des rôles des femmes. La société a souvent tendance à limiter les femmes dans certains rôles prédéfinis, d'après eux, comme celui d'une mère ou d'une épouse. Il est pourtant essentiel de reconnaître la diversité des parcours, des aspirations des femmes. Certaines choisissent, les amis, de se consacrer à leur carrière tout simplement. D'autres préfèrent se focaliser sur leur épanouissement personnel. Quelle que soit leur décision, il est primordial de respecter et de soutenir leur choix. Fort heureusement, en 2026, à Rodrigue ou dans le monde, on a ces femmes qui ont choisi de vivre leur vie sans prendre en considération le choix des autres. Le site nous fait savoir également que lorsque la société parle de la femme, il est essentiel de mettre en avant l'importance de l'inclusion et de l'égalité des genres. Les femmes doivent avoir les mêmes droits et les mêmes opportunités que les hommes, que ce soit dans le domaine professionnel, politique ou social, en reconnaissant et en valorisant la diversification. Mais surtout, les hommes sont nombreux à être à l'écoute, valorisent sa collègue qui se trouve faire bien, valorisent sa camarade qui se trouve une récite à peine volant, valorisent sa femme qui peut sortir du lot et qui peut amener l'autre combat pour montrer que la femme est capable. Alors pour conclure les dames, il est crucial de ne pas restreindre la conversation de la femme à des clichés ou des préjugés. Il est temps de reconnaître la diversité, la force et le pouvoir de la femme dans les aspects de la société en prenant attention à l'essentiel, mais surtout en valorisant la femme. Et pour celles et dames, tout d'abord, tout commence par nos vêtements.
1: Chaque vendredi, portrait d'elles. Elles sont mères, battantes, artistes, entrepreneuses, militantes. Chaque semaine, une femme nous ouvre son cœur et partage son histoire, ses combats, ses rêves. Un moment d'écoute, de respect et de sérénité. Et pour sublimer ce rendez-vous, des astuces beauté simples et naturelles pour se sentir bien à l'intérieur comme à l'extérieur.

n'a jamais ouvert un dressing en disant « je n'ai rien à me mettre ». Pourquoi les vêtements? Puisque c'est l'allié de notre bien-être. La tendance fait nous très souvent croire qu'il n'est pas à l'aise de bain de vêtements, alors qu'il nous paie mettre un bain de vêtements pour rendre à l'aise les autres. Considéré comme un langage non-verbal à part entière, le vêtement a une incidence sur notre bien-être, notre confort, notre confiance, de choix judicieux, de notre tenue grâce à laquelle on se sentira plus ou moins bien peut découler de la qualité de nos relations avec les autres. Alors, ça commence par là. Nous reprend confiance en nous-mêmes et bien sûr, c'est vrai qu'il est dans la mode, qu'il est capable de suivre, mais tout d'abord, il faut être à l'aise. Top, robe, pantalon, ne pas avoir à choisir entre féminité et confort. Une dame doit être confortable. Si vous sentez-vous confortable dans ce qui

une portée dans ce qu'on mettait, dans ce qu'on choisit, eh bien, on peut tellement à l'aise. Nous donnons l'exemple. Et là, nous trouvons que ces derniers temps, il y a pas mal de rencontres, de fêtes. Souvent, à cause de ces tendances, nous peut mettre un gros talon, pas vrai. Mais quand arrive le moment pour nous danser, nous trouvons à quel point ça est confortable. Mais nous le mettons parce que c'était la tendance. Alors, quelque

juste se sentir bien. Accompagne toi-même, valorise toi-même à travers un vêtement qui peut faire au même plaisir. Aujourd'hui, on parle du jaune. Oui, pourquoi le jaune? Pourquoi porter du jaune et pourquoi ne fin choisir le jaune? Le jaune, c'est symbole universel de la lumière, de la joie et de la vitalité, mais surtout couleur de la femme. Et il y a quand même beaucoup de significations spirituelles qu'on cause la spiritualité pour la femme, en cause étroitement liée à l'éveil, à la pureté, à la clarté mentale. Et concernant l'énergie positive, elle stimule confiance, optimisme et créativité. Et le chakra solaire nous dit que le jaune centre l'énergie liée à la volonté, au pouvoir personnel, à la détermination. Bref, le jaune, c'est un grand symbole. Est-ce qu'il très souvent se trouve un kiken avec un vêtement jaune et sa finatia zut? Pourquoi? Parce que le jaune ne laisse pas indifférent. Dans de nombreuses traditions, cette couleur est reconnue comme une puissante symbole d'énergie positive, de clarté et d'éveil. Alors aujourd'hui, nous pouvons essayer de nous donner quelques tips pour pouvoir porter du jaune, les dames.

Pour chaque femme, le jaune est une couleur précieuse lorsqu'il s'agit de sa propre personne. Le jaune est capable d'être porté dans différentes façons, avec différentes nuances. Si je te peine le moral, porter du jaune, les points mènent à cette mentale clarté, concentration, optimisme. Mais surtout, côté émotion, ça vous donne de la joie, l'énergie, la confiance. Et pour le social, ce sera l'attraction et la communication. Automatiquement, le jaune l'y vient à chaque fois. Dans le haut, ou un pantalon jaune, une jupe jaune, le jaune apporte tellement de lumière. À ceux de choisir de différents types de vêtements. Et juste pour dire les dames, vous êtes auparavant, je suis content qu'on m'a dit un petit couleur, un petit peu somme. Pas vrai, qui était tendance à une certaine époque. Mais là, on retrouve le jaune un peu partout. Hein, parce que le jaune symbole la lumière, la sagesse. On le retrouve dans un accessoire avec... bien sûr, les tendances, ban zano, nuna ban chaîne et ban bracelet. Du moment qu'on a une touche de jaune, ça peut illuminer le quotidien des autres. Et on commence justement, qui ban couleur jaune qui capable à bien avec ou la peau. On a jaune moutarde, jaune safran ou encore jaune clair, jaune très pâle, jaune soleil. Toute sa couleur de jaune-là propage la joie autour de vous. Et c'est ici que nous pour prendre congé de Zeud pour cette présente émission. On retrouve Zeud prochainement pour les Zeud Ban émissions.

10h et 5 minutes. Bonjour encore. Alors, merci à Winamana pour le flash en anglais. On continue avec cet avis d'essai.

On nous prie d'annoncer le décès de Marie-Cléryane Sainte-Marie. Le décès de Marie-Cléryane Sainte-Marie, aussi connue sous le nom de Riane. Elle était âgée de 31 ans, ex-habitante de Grand-la-Fouche-Corail. Le convoi mortuaire sortira de chez son père, M. Aurelio Sainte-Marie, plus connu sous le nom de Tignot, à Grand-la-Fouche-Corail, aujourd'hui, vendredi 18 septembre à 16h, pour se rendre en l'église Saint-Esprit de la ferme et de la cimetière de la localité.

Voici Todd. Todd, tu l'as né avec Victory Belongs to Jesus. Et pour bien débuter cette émission, méditation en onde. Voilà, prière du matin à la lumière et à la gratitude. Alors déjà, bonjour à tous et bonjour. Douce lumière du jour, soleil qui s'élève et illumine le ciel. On te salue avec un cœur ouvert, reconnaissant.

pour la vie qui se renouvelle. Merci pour ta chaleur qui réchauffe notre esprit, pour ta clarté qui éveille nos âmes, pour ta force qui nous inspire à avancer et pour ta constance fidèle et infinie. Que cette lumière que tu verses sur le monde brille en nous, guide nos pas et qu'elle éclaire nos pensées, adoucisse notre cœur et nous aide à voir la beauté de chaque chose. Et que nous commençons cette journée avec gratitude pour chaque souffle, chaque rencontre, chaque instant. Et puisse notre parole bienveillante, notre regard plein de compassion, notre cœur prêt à aimer. Et aujourd'hui, nous choisissons de marcher dans la lumière, de semer la paix autour de nous, de trouver la joie dans les gestes simples et d'avancer avec sérénité, porté par ta chaleur. Merci pour ce jour qui commence, qui a déjà commencé, oui, et pour cette chance d'être, de donner, de recevoir. Et que la lumière nous guide, nous élève, et que notre gratitude illumine notre chemin. Que cela soit ainsi. Pour cette émission, on partage aujourd'hui les prières pour vous fortifier. C'est aussi un moment de gratitude, de reconnaissance et d'alignement. Et bien sûr, on vous propose des chansons spirituelles pour vous aider à méditer, à vous ancrer, à vous aligner avec l'être divin.

Tu es mon berger, ô Seigneur, rien ne saurait manquer où tu me conduis. C'est tout spécialement pour vous. Maintenant, on va se laisser porter par les belles paroles de cette chanson qui porte le titre souvent avec Marie, Marina Bernard.

Aujourd'hui, tout pour cette émission, on vous propose de laisser place à la bonté, qui est une qualité simple, mais surtout essentielle. Elle se manifeste dans les petits gestes, les paroles sincères, les attentions discrètes. Être bon, ce n'est pas toujours facile, car cela demande de regarder au-delà des différences, des blessures et des failles. La bonté ne cherche pas la reconnaissance, elle agit par nature, comme un courant d'eau clair qui apaise et rafraîchit.

Elle a le pouvoir de désarmer les rancunes et d'ouvrir des portes fermées. Donner de la bonté, c'est semer des graines de paix autour de soi sans jamais compter les fruits. On vous propose également de façonner cette belle journée. Et pour rappel, façonner sa journée signifie tout simplement devenir créateur plutôt que spectateur de ce qui nous arrive.

Merci de rester avec nous après la chanson de Mercy. Chinois au Benamso. Donc on rend toujours grâce, on remercie. Oui, la gratitude. La reconnaissance envers notre être divin à travers cette chanson.

0: Très belle chanson qui remplit, qui berce l'âme. Et oui, c'est de Mercy. Je sais que vous avez aussi chanté avec la chanteuse. Ça fait du bien, vraiment. Alors, on va rester dans ce bien-être. Alors, on va aussi parler du silence. Et en même temps, dans le silence de notre cœur.
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0: Nous savons que nous n'avons plus besoin de jouer un rôle. Car nous sommes tout simplement nous. Plus besoin de comprendre. Plus besoin de répondre. Plus besoin de convaincre.
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0: Et nous pouvons simplement être comme un arbre dans la lumière.
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0: et se laisser maner de la lumière. Et c'est dans le silence que l'âme se remet à respirer. Là, les pensées s'apaisent comme un lac au lever du jour. Et ce que nous sommes vraiment commence à remonter à la surface, doucement. Pas ce que le monde attend de nous, mais ce que

Très belle version de la part d'Alexandra Burke. Aujourd'hui est une page blanche, offerte pour écrire une nouvelle histoire. Ne laissons pas nos doutes nous retenir. Chaque moment est une opportunité pour apprendre, créer et grandir. Croyons la lumière qui vit en nous. Chaque pas que nous faisons relève une force nouvelle. Et nos capacités grandissent lorsque nous osons d'avancer sans peur.

En même temps, aujourd'hui, nous pensons surtout à tous ceux qui n'ont perdu un proche et qui encore et non, la chagrin dans notre liqueur. Alors, nous disons courage à tous ceux qui peuvent vivre un moment difficile. Après la pluie, vient le beau temps. Force et courage à tous. Et ceux qui peuvent atteindre un miracle, et ceux qui peuvent atteindre un signe, certes, le signe, Lila. Alors, votre attention, s'il vous plaît. Et surtout, ne vous inquiétez pas, tous ceux qui peuvent douter, peuvent stresser. Ne vous inquiétez surtout pas. Alors, si, bien sûr, on a crié, on a demandé, vous pouvez gagner de l'aide, vous pouvez

réponse, vous gagnez ben, le soutien de l'Éternel. En même temps, on va y aller avec ceci. Se questionner. Oui, il y a beaucoup de questions qu'on se pose. Mais ce qui est important, c'est de se poser ces questions donc avec bienveillance. Prendre un moment pour soi, ce n'est pas chercher tout ce qui ne va pas en nous. Ce n'est surtout pas compter nos erreurs, ni diminuer notre valeur. Mais au contraire, essayer d'apprendre à nous regarder avec davantage de douceur. Nous avons tous des fragilités, des hésitations, des choses que nous aimerions améliorer. Mais cela ne signifie pas que nous ne sommes pas capables d'avancer. Même lorsque nous doutons de nous, une petite lumière demeure. Il suffit parfois de reconnaître notre valeur, même petite à nos yeux, pour commencer à reprendre confiance. Nous n'avons pas besoin, oui, nous n'avons pas besoin de tout changer aujourd'hui. Un petit pas suffit. Demain, nous en ferons peut-être un autre. Ou peut-être aurons-nous simplement besoin de nous reposer. L'essentiel n'est pas d'aller vite. L'essentiel est de rester dans le mouvement. Et d'abord, le mouvement de la pensée, puis celui du cœur, et enfin celui de l'action. Une réflexion peut devenir une prise de conscience. Une prise de conscience peut devenir un choix. Et un choix peut devenir un petit acte. Nous avançons tranquillement, sans nous comparer, sans nous juger. Nous avons le temps. Et parfois, le plus beau changement commence simplement par cette décision. Aujourd'hui, faisons un petit pas pour nous-mêmes. Si vous êtes bien connecté au Dieu de l'univers, alors vous avez le ciel, le paradis dans l'esprit, tout comme Toby Mac avec Forrest Frank. Aussi le paradis dans la tête, dans l'esprit, heaven on my mind.

10h56. C'est disposer mon cœur devant toi. Très belle chanson, n'est-ce pas? Alors on reste connecté, on reste aligné à la vie, à la joie, à l'amour, à l'abondance, à la protection, à la paix, à la guérison divine, à la guérison de nos esprits, à nos corps. Et aujourd'hui, nous unissons nos efforts et la confiance, l'amour dans tout ce que nous allons entreprendre. Notre réussite s'épanouit dans le respect de ce qui est juste et bon. Alors répétition, oui. Notre réussite s'épanouit dans le respect de ce qui est bon et juste.

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3: Et pour tout de suite, ce sera votre petite séquence souvenir avec les meilleurs slow de tous les temps. Bienvenue dans votre nostalgie en note slow pour aujourd'hui.

Il est déjà 11h03 minutes. La musique ralentit le temps. L'Islouk qui s'invite sur les ondes de la MBC Rodrigue FM pour réveiller vos émotions aujourd'hui, hein, surtout les émotions les plus tendres. Alors installez-vous confortablement, laissez vos souvenirs danser dans vos cœurs, vibrer au rythme des mélodies du slow. Et pour ça, je ne suis pas seule. Ce matin, Stenio Prosper assure la partie technique au micro, c'est Miss Calamel avec les meilleurs slows de tous les temps. Et aujourd'hui, on va parcourir le monde des souvenirs avec Paul Young, Michael Bolton. On aura également Richard Marx, The Journey, Rock Voisine, entre autres. Hein. Un bon petit cocktail musical d'antan. Bienvenue dans ce voyage au cœur des slow. Ces chansons qui ont marqué des générations, qui reviennent pour nous rappeler que l'amour se vit aussi lentement. Alors ensemble, retrouvons la magie de tous ces instants partagés. On commence avec Paul Young.

Et un vendredi, on se prépare pour le week-end. Et là, on se laisse plonger dans cet univers de slow. D'accord? Alors, peu importe les difficultés de la vie, on va laisser ces voix envoûtantes, les rythmes langoureux ou encore cette atmosphère unique qui nous rapproche de nos souvenirs. Alors, laissez cette musique vous guider pour cette journée, pour commencer cette journée bien, pour bien démarrer l'après-midi qui arrive dans quelques instants, mais surtout pour nous autres, la joie et le bonheur nécessaires. Every time you go. Et on poursuit cette fois-ci avec la voix féminine, Christina Aguilera.

Et bien sûr, des fois, nous capables poser une question, nous disons, ben, est-ce qu'il va le slow, ben, la santé douce, comme ça, nous capables apporter quelque chose à nous, la vie, à nous, la santé. Et oui, le slow apporte de nombreux bienfaits. Il réduit le stress, favorise la détente, améliore la mémoire émotionnelle, mais aide le corps à retrouver un rythme apaisé, hein, surtout cet tempo lent qui agit directement sur nos systèmes nerveux, ça, hein. Et là, tout simplement, l'aide ralentit un petit peu nos liquaires et diminue le cortisol, ce qui amène du stress. Et là, qui veut dire que quand on écoute cette bonne santé-là, nous pouvons moins stresser. Alors, on nous pose nos portables en bas et à nous apprécier justement ces quelques notes de douceur. Ça, c'est juste votre petit moment à vous, quoi. Up where we belong.

Et cette chanson sera jouée spécialement pour Janelle Félicité, qui célèbre ses 48 ans hier. Le groupe Johnny qui a été demandé par toute la famille, qui fait un gros bisou. Et malgré les difficultés, a continué à persévérer, Janelle.

Allez, nous venons rejoindre dans cette la vie, nous venons rejoindre dans ce quotidien. Alors justement, ça aide à réduire le stress, la musique apaise le système nerveux, mais surtout répare hein, tout ce qui a été détruit. Et de temps en temps, avec un simple tisselot, un simple petit morceau comme ça, ça fait nous revivre pleinement nos jeunesse. Alors si vous êtes à table en ce moment, ben, bon appétit. Et si toutefois vous êtes pétant qu'on peut travailler, ben, courage à ceux. 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

Autre motivateur de joie, autre chanteur qui phénomène cette lumière, c'est Francis Cabrel. Il y raconte l'histoire d'un amour caché.

Et même si c'est difficile, mettez ces quelques mots positifs dans votre vie pour ce vendredi. La joie pour vous rappeler que le week-end approche, l'énergie pour donner un coup de boost hein, en fin de semaine, la sérénité pour vous inviter à ralentir et à savourer la vie, la confiance pour terminer cette semaine avec assurance, la gratitude pour valoriser les petits bonheurs vécus, petits aussi petits, minimes qu'ils soient, la lumière pour illuminer la journée et les pensées, l'espoir pour ouvrir la porte au prochain week-end, le bonheur pour créer une ambiance chaleureuse. Mais également succès. Le succès qui pourra accompagner tout au cours de ce week-end, même si c'est difficile, et la détente. D'accord? C'est vendredi et nous, on va tout faire pour que tout ça se produise dans votre vie au cours de ce week-end.

C'est l'énergie qui est au rendez-vous, le projet qui s'achève, une semaine qui s'achève, c'est vendredi, profitons de chaque instant et faisons de cette journée un succès. Alors, merci Castille Prosper pour son support à la technique. Je vous retrouve juste après le journal de la mi-journée. C'était notre petit Blad dans les années 60, 70 et 80, 90, dans le monde des slows.

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0: Merci Zéphine Choisy à la radio pour un partage de l'après-midi, pile midi sur les ondes de la radio, le grand journal de la mi-journée présenté par Willina. Non, Willina, bon après-midi.
1: Bon après-midi, Miss Caramel. Bon après-midi à tous, nous démarrons avec les titres. Nul à côté qu'il est qui pour rester, tenu d'un atelier de travail pour partager les résultats d'études scientifiques Maurice Côte consacrées à l'érosion du littoral, au recul des côtes et au risque de submersion marine liée au changement climatique. La Commission de l'environnement en collaboration avec la Commission du tourisme marque le World Cleanup Day 2026, nettoyage, campagne de sensibilisation et activités culinaires au programme. Une centaine de plantes endémiques mises en terre hier à Compétade, une initiative de la Commission de l'environnement dans le cadre de la Journée mondiale de la préservation de la couche d'ozone. Puis à l'étranger, congrès des écrivains et des artistes noirs en 1956, Paris accueille le Bandung culturel panafricain. Ce vendredi 18 septembre de 9h à 11h, le Centre de la culture et des loisirs de Montplaisir a accueilli un atelier ouvert au public dans le cadre de la démarche Nous la Côte, Péréquilé qui pour rester. Cette rencontre permettra aux Rodriguais de mieux comprendre les résultats de l'étude scientifique Maurice Côte consacrée à l'érosion du littoral, au recul des côtes et au risque de submersion marine liées au changement climatique. Les experts ont présenté les principaux résultats de l'étude et ont échangé avec les habitants sur les réalités vécues à Rodrigues, les risques pour le littoral et les solutions possibles pour mieux s'adapter. Une nouvelle étape portée par le ministère de l'Environnement, l'Union européenne, l'Agence française du développement, Business Mauritius et leurs partenaires scientifiques et techniques. La Commission de l'environnement en collaboration avec la Commission du tourisme organise une série d'activités en marge de la Journée mondiale du nettoyage 2026, notamment le World Cleanup Day et des activités qui débuteront demain, samedi 19 septembre, avec notamment une campagne de nettoyage à 13h

0: de Tombeau-Maragon à Lugnon, en passant par Jardin-Mamzelle pour rejoindre Baie-aux-Huîtres. Également prévu une grande campagne de sensibilisation sur les réseaux sociaux avec des vidéos intitulées Une minute pour l'environnement. Des vidéos sont actuellement en préparation et seront réalisées avec le soutien de divers partenaires. Les détails avec Rudy Parmas, Environment Officer.
1: Pour commencer au Tombeau-Maragon, pour passer à travers le village de Jardin-Mamzelle, pour terminer à Baie-aux-Huîtres. Aussi en lien avec sa World Cleanup Day là, elle a une grosse campagne de sensibilisation qui peut faire à travers ban vidéo. Nous avons plusieurs partenaires tels que ban jeunes, ban ONG, la société civile qui peut participer avec nous pour faire diffusion ban vidéo qui est dans pour titre Une minute pour l'environnement. Chaque partenaire pour cause un pays l'environnement et l'importance de l'environnement propre dans le but pour sensibiliser la population. Et aussi comme activité, nous prenons le dimanche 27 septembre pour la journée d'activité à papaye, coup de poing la vente de manger local pour encourager la consommation de produits locaux.
0: Un geste pour la terre, un engagement pour l'avenir, à Compentade, l'environnement est au cœur de l'action hier. Une centaine de plantes endémiques ont été mises en terre dans l'espace vert de la localité à l'initiative de la Commission de l'environnement avec la participation de plusieurs partenaires. Une activité organisée dans le cadre de la Journée mondiale de la préservation de la couche d'ozone. Marie-Pierre-Émilie Philippe.
2: À Campentade, les pelles sont sorties après une sensibilisation sur l'importance de préserver la couche d'ozone. Place à l'action. Une centaine de plantes endémiques sont mises en terre pour donner vie à cet espace vert et contribuer à la préservation de la biodiversité.
3: On tout ça une bonne initiative. Nous avons protéger l'environnement. Ramasse d'autres animaux bien, parce qu'ils sa place là, là, côté nous était là, côté là. C'était une grosse place dans Rodrigue, ça. Du monde bien fréquenté.
2: Sur le terrain, chacun met la main à la pâte. Une mobilisation qui se veut également collective avec l'engagement de préserver cet espace sur le long terme.
4: Service et bois et forêt, nous là, pour un show, les animaux pas trop rôdent sur le site, pour faire un petit patrouille, causer des villageois pour sensibiliser l'importance.
2: Les organisateurs veulent surtout encourager une prise de conscience. La protection de l'environnement passe aussi par des actions concrètes menées avec la participation de la communauté.
1: La Commission de l'environnement tenir à faire une plantation de plantes endémiques à Campentade, signifier l'importance de la plante dans la protection, la préservation de la couche d'ozone. Et aussi, c'est une façon pour nous encourager la population aussi pour faire plus de plantations, pour protéger la plante, parce que la plante aide à absorber les gaz à effet de serre, aide à protéger la couche d'ozone qui est bien importante pour la survie sur la planète Terre.
2: Plantées, mobilisées et préservées à Campentade, cette mobilisation rappelle que la protection de notre environnement passe aussi par des gestes simples mais durables.
0: Des cadeaux, des sourires, mais surtout un message. La sécurité des patients doit rester au cœur des soins. À l'hôpital Queen Elizabeth de Crèvecœur, la Commission de la santé a marqué hier la Journée mondiale de la sécurité des patients. Cette année, la campagne est placée sous le slogan Safe Care for Life, avec un accent particulier sur la sécurité des soins pour les personnes vivant avec des maladies non transmissibles. Reportage de Marie-Pierre-Émilie Philippe.
2: Dans les différents services de l'hôpital, les patients ont eu droit à une visite particulière. Le commissaire de la santé et plusieurs cadres de la commission sont allés à leur rencontre avec des cadeaux pour marquer cette journée.
5: L'hôpital, là, depuis lundi, bien content, j'ai ce cadeau-là. Hein?
2: Quelques minutes de visite, quelques mots échangés, et le quotidien hospitalier prend une autre dimension.
6: C'est une bonne initiative. Comment je peux donner à nos enfants cadeaux? Parfois, nous passons dans le stress, c'est nos enfants malades, mais nous trouvons comment l'autorité, comment je peux faire une bonne affaire pour nous, nos enfants, donner un petit soutien.
2: La sécurité des patients va bien au-delà des seuls actes médicaux. Elle concerne l'ensemble du parcours de soins, la qualité de la prise en charge, la communication, l'écoute, mais aussi le respect de la dignité et du bien-être de la personne.
7: Nous faisons ça, c'est qu'ils nous disent bonne passion, qu'ils nous avec eux.

0: nous avons besoin de ça. Et nous accompagnons eux, que ce soit au niveau man staff, au niveau de la santé, mais au niveau de la commission aussi. Nous venons vers eux, nous remettons eux d'un présent pour faire eux comprendre qui nous solidaire avec nous, avec eux de sa mouvement suicide, que je devine de la santé ici. Là.
1: Pour l'occasion, un menu spécial a été proposé aux patients au déjeuner comme au dîner. Des gestes simples, mais qui rappellent l'essentiel. À l'hôpital, la sécurité ne se limite pas au traitement. Elle passe aussi par l'attention portée à chaque patient.
2: Selon Statistics Mauritius, Rodrigue comptait en juin 2026 environ 6092 personnes âgées de 60 ans et plus. Parmi elles, 5935 avaient entre 60 et 89 ans, tandis que les autres étaient âgés de 90 ans ou plus. Si les cas de maltraitance envers les personnes âgées restent rares dans l'île, chaque situation demeure préoccupante, d'où l'importance de rappeler la place de nos aînés, mais aussi la nécessité de les accompagner, de les respecter et de préserver leur bien-être. Mike Pialui.
3: Derrière de nombreux parcours se trouvent souvent des parents ou des grands-parents qui ont accompagné, conseillé et soutenu les générations suivantes. Pour Anne-Muriel Ravina, ce rôle a été notamment joué par sa grand-mère, Madeleine Alas.
4: Maurice partout. Même bien dans la joie, il bien écouté, mais son maman, il mort, mais a dit à maman latement. Priez nous, pas dîner, a dit tes enfants, gagnent encore l'amusement plus loin.
3: Une présence et un soutien dont Anne-Muriel Ravina mesure aujourd'hui toute l'importance. Pour elle, les grands-parents restent une source précieuse de conseils, d'expériences et de transmission pour les plus jeunes.
5: Les petits m'ont grandi avec mon grand-mère, lui-même a figure paternelle et maternelle là, et il a apporté une grande contribution parce qu'il vivait une bonne affaire qui nous pas pourrait vivre aujourd'hui. Et sur l'expérience, sur l'expertise, sur la sagesse, il permet de moi d'avoir la vie un peu plus organisée et ordonnée. Ce bon conseil, il permet de moi d'avoir une femme structurée, bien dans sous la peau, confiante, et une femme qui connaît, qui a envie, et qui n'a pas peur pour affronter ni un défi la vie. Et mon grand-mère, tout le temps, il supporte moi dans tous mes rêves les plus fous, et il tout le temps, amène un petit goût personnel, et pour faire mon récit.
3: À Rodrigue, où les grands-parents occupent une place importante dans la vie familiale et jouent encore un rôle essentiel dans la transmission, préserver leur dignité et leur bien-être reste donc l'affaire de tous.
2: À l'étranger, il y a 70 ans, du 19 au 22 septembre 1956, les intellectuels du monde noir se réunissaient dans le campus de la Sorbonne pour affirmer les valeurs et l'universalité de leur culture, leur spiritualité, leur littérature. Ce premier congrès des écrivains et des artistes venus d'Afrique et de ses diasporas dans le monde a permis d'illustrer la fécondité intellectuelle et culturelle du monde noir. À l'amphithéâtre des Chartes, les débats ont duré pendant 4 jours, faisant résonner les voix des Cheikh Anta Diop, de Senghor, de Césaire, de Richard Wright et d'autres intellectuels éminents de l'époque. Ce qui nous amène à 12h passées de 11 minutes, le rappel des titres pour vous faire ce journal.

Nous l'a repéré que l'équipe OST qui a tenu d'un atelier de travail pour partager les résultats de l'étude scientifique Maurice Côte consacrée à l'érosion du littoral, au recul des côtes et au risque de submersion marine liée au changement climatique. La Commission de l'environnement, en collaboration avec la Commission du tourisme, montre le World Clean Up Day 2026, nettoyage, campagne de sensibilisation et activités culinaires au programme. Une centaine de plans endémiques mis en terre hier à Compétade, une initiative de la Commission de l'environnement dans le cadre de la Journée mondiale de la préservation de la couche d'ozone. À l'étranger, congrès des écrivains et des artistes noirs en 1956, Paris accueille le Bandung culturel panafricain. Voilà ce qui nous amène à la fin de cette édition. Merci de l'avoir suivi. Merci à Stenioop Prosper pour sa collaboration technique, à Marie-Danielle Perrine-Munich qui est notre assistante à la production. Si vous êtes à table, bon appétit.

0: restez branchés, dans quelques instants, vous allez retrouver Miss Caramel pour la suite.
1: Merci beaucoup et bonne rentrée à vous.
0: Merci.
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1: Après le grand journal, un avis du décès. On nous prie d'annoncer le décès de Marie-Clériane Sainte-Marie. Le décès de Marie-Clériane Sainte-Marie, aussi connue sous le nom de Madame Réanne. Elle était âgée de 31 ans, ex-habitant de Grand-la-Fouche-Corail. Le convoi mortuaire sortira de chez son père, Aurélio Sainte-Marie, aussi connu comme Tigno, à Grand-la-Fouche-Corail, aujourd'hui, vendredi le 18 septembre, à 16h, pour se rendre à l'église Saint-Esprit de la Ferme et de là au cimetière de la localité. Amis, famille, proches, connaissances touchées par ce départ, la MBC vous présente ses plus vives sympathies.
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1: Et pour tout de suite, bulletin PCA pour Audrey qui finit tirer à Zordi à 10h30. Mal PCA à l'étang, l'eau la mer pour prochaine 24 heures à l'étang pour bon dans la journée. Mais par contre, pour une petite pluie à partir de tard dans l'après-midi. Lagon, la mer est praticable. Pour des horizons, la mer pas praticable. Nous avons la houle qui peut venir depuis secteur Lesside avec 2,50 m en des horizons. Divan pour souffler depuis Lesides 20 à 30 km par heure avec ben rafale 50 km par heure. Ben sortie en des horizons déconseillé. Toutefois, l'état de la mer en Déo-Brisant pour améliorer à partir de demain grand matin. Sinon, marée haute à 15h46 et demain à 4h13. Marée basse à 22h19 et demain à 9h31. C'était Bulletin PCR pour aujourd'hui.

Voilà, et après, il y a le grand journal de la mi-journée. Nous suite The Den. Bon après-midi. Merci en tout cas d'être fin choisi à la radio pour partager de l'après-midi. En plus, c'est vendredi. Qui dit vendredi, c'est la joie, bonheur. Oui, nous puis approche-nous du week-end à grands pas, mais surtout avec la joie et ça c'est l'étincelle en plus pour dire ben c'est aujourd'hui vendredi. Alors toute l'équipe est continuée à comparer Zut pour cet après-midi. Miss Calamel au micro et Stéphane Prosper assure la partie technique. Allez, il est temps pour nous dire un grand merci à tout Bansé qui travaille depuis très très tôt ce matin. Là, nous prend relais jusqu'à 18h sur les ondes de votre radio avec, bien sûr, un super morceau. Et Christelle sera là pour votre soirée jusqu'à 21h. Et nous commençons tout de suite. Aujourd'hui, c'est vendredi. Qui dit vendredi, c'est la joie. Et aujourd'hui, le naine, super morceau qui nous peut présenter. C'est nouveau sur les ondes de la radio. C'est Johnson Prosper avec ce morceau Seigneur, mot la lumière. Pour nos compagnes, ben, c'est qui peut-être sentissent se tousser dans ce moment. Mais comme on dit toujours avec la radio, on n'est jamais seul. Bienvenue dans votre fréquence du midi.

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Et là, nous poursuivons toujours de la bonne humeur. Messieurs, tu nous viens de rejoindre dans le quotidien. Il y en a beaucoup qui l'a occupé même, puisque peut-être il y en a certains d'autres autres, prenant qui célébration demain, aujourd'hui ou dimanche. Donc, je suis occupé. Alors, pendant que d'autres, ben, périlax, parce qu'ils étaient fatigués au cours de la semaine. Ils ont dit, c'est le petit jour off. Et je peux profiter pour tirer, nettoyer, laver, rincer, pour qui, ben, demain, je suis capable de reposer. Alors, courage à tous ceux qui écoutent nous en ce moment. Et si je t'en cuisine en ce moment, ben, nous, c'est de bon courage. Oui, nous, on s'attaque encore au PQI. Bon courage à vous!

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importe qui célébration qui vous pouvez faire aujourd'hui, ben nous suis tout en bonne célébration, peut-être un anniversaire mariage ou bien c'est au propre anniversaire. On est le 18 septembre 2026. Happy birthday! Allez, nous célébrer tout ça avec un bon petit pot pourri avec votre mari et le groupe.

Et nous, il y a un moment comme ça qui nous juste envie de reposer, pas vrai? Qui nous juste envie de décompresser. Mais, l'actualité, bah, quelque chose qui nous est non pour nous vivre, bah, pas permettre nous faire cette relaxation totale là. Mais trouver un petit moment pour qui est capable de respirer un peu, même si vous pouvez travailler, trouver un petit moment dans sa zone là. Alors, un petit pied, hein, relax, boire un petit peu de l'eau, assiser, de la nature. Et même pour un PC qui, c'est vrai qu'il y a chaque fois bien fatigué sur l'eau, la mer, prends un petit repos pour vous autres, il est important ça. Hein? Et même pour un PC qui peut passer par un moment difficile, prends un petit temps pour vous autres. Là, on dit l'objectif, prend un temps pour vous autres. Nous arrivons déjà vendredi, à cause même tout le temps, nous disons, ben, continuez, propage les bonnes choses, propage cette bonne humeur, ça vaut la peine, les amis, croyez-moi.

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et la Maseki au volant. Nous te souhaitons bah, bon courage, très très bon courage même. La radio, nous là, nous avec Zut dans les bons comme les mauvais moments. Mais nous, nous autres, complices, courage. Hein, quand Zut peut passer par un mauvais moment, surtout qui nous connaît, qui n'ont pas mal d'événements, hein, qui est un petit peu triste, qui peut arriver dans l'île. Donc, nous te souhaitons tout courage. Et malgré ben, difficultés de la vie, nous rejoignons nous avec Zut et nous te souhaitons, ben, nous pouvons donner Zut encore plus de courage à travers la radio, à travers ben, notre artiste qui nous choisir. Bonne écoute!

Bon après-midi. Et oui, nos paniers d'aujourd'hui aux couleurs du week-end. Bienvenue dans votre émission. Cette émission jeu de l'après-midi, The Game. Miss Calamel pour vous accompagner, l'équipe du soir des gens place. Franck Meunier sur la partie technique avec un même grand plaisir. Nous pas compagnie zut jusqu'à 14h. Et pour qui zut capable gagner cadeau, bien sûr, je peux besoin jouer et je peux besoin capable répondre nous. Merci encore une fois à zut tout pour cette fidélité. À nous termine, ou plutôt commence l'après-midi du vendredi en beauté. Allez, nous commençons tout de suite avec Divan Vano. Ça, c'est l'Omnic featuring GRB.

Alors ici parti pour The Game. The Game, bien sûr, avec tout plein de cadeaux. Alors nos premières questions pour The Game aujourd'hui. Alors dites-nous, qui nom nous utiliser pour ça? Qui ken, qui peur, qui a peur de la pluie? Alors on a un qui ken qui tout ça la peur la nuit, non? Et d'après la science, comment on nous appelle ça qui ken? Qui mot scientifique qui nous utiliser pour la personne qui a peur de la pluie? A, c'est pluie-lophobie, B, glossophobie ou C, lombrophobie. A, pluie-lophobie, B, glossophobie, 3, lombrophobie. Alors, qui mot nous utiliser pour la personne qui a peur de la pluie? Bien simple, 94 444 et 95 419 pour vos réponses et c'est maintenant.

Beaucoup de cadeaux à la clé, nous avons 3 paniers pour ce vendredi. Et bien sûr, nous agrémons tout ça de la bonne musique. Et là, nous commençons avec un petit couche international juste après Dominique. Nous pour l'écoute, Kahid. Allez, pas oublier, dis-nous qui mot qui nous utilisait le mot scientifique pour désigner quelqu'un qui a peur de la pluie. N, plulophobie, 2, glossophobie ou 3, lombrophobie.

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1: Voilà, nous arrivons déjà à 13h15 et nous n'avons qu'un au bout du fil. Allô, oui, bon après-midi, peut-être avec baisse volume.
2: Allô, oui,
1: oui, bon après-midi. Alors, capable baisse volume de haut radio pour qui vous capable gagner sa prix là, là?
2: Oui, là, ça va.
1: Là, ça va mieux. Alors, dis-moi, d'après où, hein, qui nom est-ce qu'il nous utilisait pour sa kikène qui a peur de la pluie? A, B ou C? Dis-moi. Allô?
2: Allô, oui.
1: Oui, alors dis-moi, d'après où, lesquels de ces trois mots qui nous dit là, le A, plulophobie, B, glossophobie ou C, l'ombrophobie, lesquels d'après où les désignent ça qui peur la pluie? Alors, est-ce qu'il peut être moins bien? Malheureusement, la personne est raccrochée. Alors, allô, oui, bonjour.
3: Bonjour.
1: Alors, justement, dis-nous, hein, et nous pose la question. Malheureusement, la personne avant l'in raccrochée, peut-être à court d'argent. Alors, dis-moi, pour justement, qui mot qu'il nous utilisait pour sa kikène qui a peur de la pluie? A, B ou C?
3: Ombrophobie.
1: Pardon?
3: Ombrophobie.
1: Ombrophobie, effectivement. Alors, qui s'en a pu téléphoner, nous?
3: C'est Joanne de Petit Gabriel.
1: Joanne?
3: Oui.
1: Qui manière, Joanne?
3: Ça va, ça va, toi.
1: Les temps qui fait à cause du papier, la plus papier est tombée, là.
3: Non,
1: après, oui, aujourd'hui. Ah ben, en tout cas, merci. Comment on connaît la réponse, Joanne?
3: Je ne connais pas, puis la mène qui tu peux appeler la pluie.
1: Ah, d'accord. Ah ben, en tout cas, ça existe vraiment et c'est un de ban grand la peur qui beaucoup de monde est dans le monde sans qu'il nous rende nous compte, hein. Et surtout de ban pays que très rarement il pleut. Ah ben merci et surtout pas besoin de raccrocher, nous prend aux coordonnées et nous avons trois paniers. Dis-moi, trois paniers où il y a la chance pour choisir le panier de numéro 1, le numéro 2 et le numéro 3. Lesquels qui vous choisir?
3: Numéro 2.
1: Ou choisir le panier numéro 2. 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
3: Okay,
1: ah, merci, bien, bravo!
3: Merci la MBC, merci!
1: Allez, bye bye! Le panier numéro 2 déjà pris, voilà, c'est l'ombrophobie, la personne qui a peur de la pluie.

Et qu'on était soutenus généreux comme ça. Bah, c'est vrai, il nous arrive 13h22 minutes. Nos premiers gagnants déjà avec ce deux cadeaux et nos deuxième panier. Ah ben là, nous, pour raconter zut, ou bien nous, les autres disent nous, qui sont là, allez ramanissons un petit peu causé dans sa lèvre là. Alors, allez ramanissons dans l'année 2000, raconte-nous histoire un petit madame. 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Plus dire encore, les tombes de canal comme

des enfants. 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Alors, on dit nous qui ça type bonne femme là ça. Allez, écoute-moi bien là. Hein? Allez, Ramanissum, il raconte à partir d'une histoire, à partir d'une santé, lui dire dans ces histoires-là, si madame là, elle maltraite ce bonhomme. 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Qui ça type bonne femme qui allait Ramanissum, pécoser là? 94, 444, 84, 85, 419. C'est le fun, c'est vendredi, c'est la joie.

Aline, dis-nous, d'après Alain Ramanissem, Lydia, raconte l'histoire de madame. 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Minuit, sonné du poco, cuit du poco, rentré, puis dire encore, il tombe dans le canal comme un enfant. Qui est cette belle femme qui a Alain Ramanissem pécosé là? En attendant, je donne l'appel sur le 94 444, un super morceau.

0: Alors, Nunan qui est déjà au bout du fil. Allô, oui, bon après-midi.
1: Bon après-midi.
0: Bon après-midi.
1: Oui, le nom c'est Titine.
0: Le nom c'est Titine, bien sûr, Titine. Alors, fini qu'on est la gentleman de Canal, fini qu'on est Titine, non? Alors,
1: oui, oui, oui.
0: Alors, rappelle-moi au nom complet, s'il vous plaît.
1: Bernardin Bégué.
0: Bernardin Bégué. Alors, justement, ma santé qui a bien écouté longtemps, ça.
1: Oui, oui, oui, oui.
0: Alors, qu'à profiter pour faire un petit coucou, là, hein?
1: Eh bien, justement, on va faire un petit coucou à la famille Bédé des Mangors et mon grand frère Fania, et aussi M. Stella, mon grand frère Jean, mon petit frère Daniel et mon petit frère Stéphanie. Spécialement, mon femme Rachel Bégué et mon deux enfants, et Némia et Jaël.
0: Super. Alors, justement, nous avons des paniers qui nous restaient là. Dis-nous, nous avons le panier numéro 1 et le panier numéro 3. Lesquels sont des paniers là qui vous prend là? Pardon?
1: Numéro 3.
0: Ah, numéro 3. Eh bien là, pas loin avec Van Gogh, on est qu'il y a pour Alpo Maturin ou pour Gaï. 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Et en plus, vous payez un bon de réduction de 400 roupies non négociable au NDCODER TNT, d'accord?
1: Ok, oui.
0: Ah ben, vous ne pouvez pas passer ici, vous prenez ce même prix-là, ou bien vous passez au cours de la semaine, les week-ends, nous ne pas capables de nous donner ce même prix. Mais si vous n'avez pas l'occasion, il n'y a pas de souci, vous pouvez passer même lundi, d'accord?
1: Ok, merci.
0: Allez, ben, nous mettons Titine dans l'écoute, ça, pour penser qu'il n'est pas trop comme Titine, qui vous dit.
1: Ok, ok.
0: Allez, dans l'écoute d'histoire, Titine.

Mylène pour faire un petit jeu de mots avec Zeud, un petit jeu de mots bien bien simple. Allez, le troisième panier, dernier panier. Ben oui, vite vite on dit, hein. Allez, en tout cas, merci, vous êtes l'écoute, vous êtes fidélité. Allez, nous dernier panier, trouver l'intrus. Trouver l'intrus. Et vous avez nous qui faire, hein. Ça veut dire un mot pour nous autres, un bon mot. Et vous avez trouvé un qui pas trop correspond là-dedans là. Les là, je dis à moi, ben, lesquels, et je dis à moi, ben, qui faire, est-ce qu'ils pensent, si ça pas correspond. Trouver l'intrus. Allez, nous commencer là, hein. Trouve l'intrus. Côte nature, côte tilik, côte mayo, côte zéro. Trouver l'intrus et dis-nous qui faire. Alors, moi, j'espère que vous avez une compréhension de nous, là. Hein? Alors, trouve l'intrus, c'est un de mes tendances du moment et qui a le dépit dans l'école. Nous, tu fais, c'est pas vrai. Mais là, vous avez besoin de dire à moi, ben, qui fait, est-ce qu'ils ont pensé, ah ben, ça n'a pas, non. Sinon, le ben, n'a correct. Allez, dis à moi, côte nato, côte tilik, côte mario, côte zéro. La loupe cause, nous, il, Rodrigue, 93 14 444 83 25 469, trouvez l'intrus et dis-nous, d'après où qui fait.

0: on connaît cette usée là depuis dans l'école, nous usée ça, hein. Alors, justement, trouver l'intrus, Anunankiken avec nous en ce moment. Allô, oui, bon après-midi.
1: Bon après-midi, Miss Caramel.
0: Bon après-midi, qui manière?
1: Bien, merci, et vous?
0: Correct. Oui. Alors, dis-moi, là, vous avez sauvé le nez à la tanière, là, hein?
1: Oui.
0: Allez, dis-moi, rappelle-moi au nom, Mirella.
1: Mirella.
0: Oui, alors Mirella, justement, dis-moi, là, trouver l'intrus, côte Nato, côte Tili, côte Mario, côte Zero. Dis-nous.
1: Côte Tili.
0: Côte Tili. Beaucoup de monde peut dire, mais qui fait est-ce qu'on dit côte Tili?
1: Parce qu'il
0: s'accroît
1: le plat, il trouve
0: un grand
1: montagne,
0: quand
1: il trouve
0: un malbar. Ah, ben voilà! Tantilik, nous saluez où, mais seulement ou pas dans Badna, là, hein?
1: Ou
0: perdu dans Badna. Ah, ben en tout cas, nous saluez où, Tantilik, moi, si avec ce radio, il peut écouter, là, effectivement, trouver l'intrus, ça aide les enfants même. Je vais faire ça dans l'examen maintenant, trouver l'intrus et que ce besoin corresponde à ban mot. Alors, en tout cas, bravo, et là, où reste un panier, on gagne sa dernier panier là pour. Oh, bravo!
1: Merci beaucoup.
0: Alors, oui, non, un genre de cinq sens pour aller le visiter. Et ça, genre de cinq sens-là, incroyable, ça. Allez, à libérer ou à tout stress. Et là-bas, pour recevoir tout ban positivité ou mort, c'est de sa genre de la croix, moi. Il n'y a pas juste un ticket pour comme ça, ça. Hein. Allez, ou même pour content, crois-moi.
1: Alors,
0: et puis vous gagnez un bon de réduction, l'ON décodeur, 400 roupies, ça veut dire si tu coûtes 1000 roupies, vous pouvez payer 600 roupies. Voilà, bravo. Mirella, rappelle-moi au prénom.
1: Mirella Ravina, du Latanier.
0: Ravina. Alors, mon frère, un gros bisou.
1: Merci beaucoup, Miss Caramel.
0: Allez, nous suivons, on a passé un bon petit moment. La bonne grande montagne, elle est contente d'être là. Allez,
1: ah,
0: nous.
1: Mais...
0: elle est là, ou pas pour trop, et si trop ça grand cause, elle est là aussi, là, parce qu'il vous connaît. Ou on te l'aide.
1: Exactement, hey. Oui.
0: Pas t'y connais, hein? Ah ben. Allez, qui m'a appelé sur nous, et toi qui l'auras dit là. Allez. Allez, bye bye.
1: Bye bye.
0: Effectivement, trouver l'intrus.

aujourd'hui. C'est un petit exercice qui nous capable faire avec bons enfants, hein. Nous capable faire découvrir l'île Rodrigue. Et il y a beaucoup qui pas contre Nato, pas contre Mayo, pas contre Zero, pas contre Tontilic. Alors effectivement, c'est ben la boutique qui nous est et nous avons plein d'autres sacs villages qui nous est et mon lancé un appel, mon deuxième fois, moi dis ça. Moi, tu peux compter un zoo, bonne santé, sac santé, faire une santé, les autres villages, connaît comment tu peux zoder ça, un projet qui me donnait à cœur, capable qui quelqu'un peut apprendre ça, faire une santé, les autres villages. Et justement, nous pour l'écoute pour tout de suite l'inconscient avec Grande Montagne.

Et après, nous l'avons dit, c'est qu'à ton pour là, non, qu'il vous dit. C'est juste pour rappeler les autres qui, malgré les difficultés, ben l'air, ben nous, on commence à passer et se passe vite. Alors, profite des autres la vie, amusez sans stress. Nous, on lève stress, là, nous, la vie. Pareil, comment, et alors, toi et Francis Prosper, nous, ben, on a fait concentrer les autres l'amoureuse. Alors, on écoute ça?

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2: Et là, nous arrivons déjà à 14h pile. Alors, Rodrigue FM, pour tout de suite, nous accueillir Marie-Pierre Emilia Philippe. Pour le flash, Marie-Pierre, bon après-midi.
3: Bon après-midi, Miss Calamel. Madame, Monsieur, bon après-midi. Merci. Vous pouvez suivre sa point d'information en créole. 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Voilà, madame, ici, nous arrive la fin, ça point l'information en créole. Merci au fin de suivre. Nous retrouvons à 16h pour notre point avec l'actualité. Très bonne écoute d'ici là.
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Bon après-midi à tous et bienvenue pour votre mémoire en mélodie. Vraiment, c'est un plaisir pour moi d'être ici pour vous proposer cette émission jusqu'à 15h. Et oui, c'est Brinda au micro. Je tiens à dire un grand merci à l'équipe de la rédaction pour le flash de 14h. Bienvenue pour ce rendez-vous, pour ce voyage, pour cette aventure musicale avec les titres rétro. Cet après-midi, on pose le temps et on ouvre la boîte à souvenirs pour laisser les plus belles chansons d'hier enlacer notre vendredi. Il y a pas mal d'artistes qu'on va écouter aujourd'hui. Mais pour l'heure, je vous propose de déguster la chanson de Ten Sissi avec I'm Not In Love également et Divine Valse.

0: la suite. Merci de nous retrouver. Prenez place, installez-vous et laissez la nostalgie vous envelopper. Cet après-midi, chaque note est un câlin pour le cœur. Je pense que cela fera l'affaire également avec cette chanson qui porte le titre « 16 Tone » et aussi avec « Super Troop » du groupe ABBA. Je vous laisse écouter ça.
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j'espère que vous allez être d'accord avec moi que le vendredi après-midi a cette douceur particulière où les souvenirs chantent à nouveau et nous rappellent les moments les plus tendres de notre vie. C'est pour ça qu'on va se laisser bercer avec Honesty de Billy Joel. Également, Mes mains sur tes hanches de Adamo, qui s'en souvient.

Rien de tel pour bien finir la semaine que de se retrouver autour de ces mélodies d'autrefois qui continuent de faire battre nos cœurs. On va continuer avec Peggy Lee. Elle va nous chanter Feather. Et on va prendre plaisir également à écouter Confetti de Aimable. Et pourquoi pas écouter et danser avec Billie Holiday avec un super bon rock Around the Clock. Qu'est-ce qu'on va danser sur ça ?

Le voyage continue et c'est toujours ensemble à travers le temps, guidé par la tendresse et la magie des grands classiques qui ne vieillissent jamais. Bel après-midi à tous, on continue toujours en chanson. Alors on baisse le volume avec Étoile de Rio. Et on va se laisser porter avec la chanson d'Aretha Franklin, The Shoop Shoop Song, mais également la chanson d'Ala Barrière qui nous propose à regarder la mer.

L'ambiance continue. Et maintenant, sentez ce parfum de nostalgie qui flotte sur les ondes. Une douce mélodie d'autrefois pour faire chanter les souvenirs et adoucir notre fin de semaine. Avec joie, on va toujours écouter de très belles chansons. Voici Julie Larousse qui arrive. Et on va aussi nous amuser avec Blues Trottoir, le titre « Un soir de pluie », une chanson qu'on connaît.

Les aiguilles tournent et il est déjà temps de refermer notre boîte à souvenirs pour ce vendredi après-midi. Un grand merci d'avoir partagé ce moment de tendresse, d'amour et de nostalgie avec nous. J'espère que ces belles mélodies du passé vous accompagnent avec douceur vers le week-end. Surtout, prenez bien soin de vous et de ceux que vous aimez. Et passez également un très beau vendredi après-midi. À très vite sur nos ondes.

Le Butterfly avec Gramps Morgan, un super morceau à 15h04. Je tenais l'occasion pour apprécier ce très très beau morceau, très doux hein, pour cet après-midi. Et c'est parti pour notre petit voyage. Ici démarre notre carnet de voyage. Allez, nous embarquons pour un super voyage dans le monde et nous allons découvrir un petit peu un phénomène qui arrivait, qui produit. Aujourd'hui, on va parler de la grêle. Et pour ça, moi, Pabou Tussel, Miss Caramel au micro et bien sûr à la technique, Franck Meunier. Alors, nous connaissons toutes sortes de catastrophes miennes. Catastrophes qui viennent de plus en plus récents, ce sont le boule de glace qu'on appelle la pluie de grêle. La pluie de grêle qui est un phénomène météorologique impressionnant, mais parfois, très souvent, trop souvent, destructeur. Voici quelques points clés qu'il faut utiliser dans notre quotidien pour justement comprendre ce phénomène. Alors, c'est quoi la grêle ? Ce sont des boules de glace qui se forment dans un nuage d'orage. Hein, quand les gouttelettes d'eau sont projectées plusieurs fois vers le haut par le forte turbulence et grêle en couches successives, les vignes comme un petit boule glaçant comme ça. Et puis, elles tombent ensuite au sol lorsque leur poids devient trop lourd pour être soutenu par les courants ascendants. Les effets maintenant. L'agriculture, premier à être impacté. La grêle peut ravager les cultures en quelques minutes. Alors la pluie, quand elle est tombée, elle tombe directement dans la terre. Et s'il fallait, comme on nous dit, elle peut déborder, elle peut rouler une semaine sortie jusqu'à la mer. Mais la grêle, elle est tombée, elle casse tout ban produit qui est au capavénant dans n'importe qui champ. Le fin tombe ban grand champ d'agriculture, fin est détruit en quelques secondes. Deuxièmement, les infrastructures, elles endommagent toitures, vitres, véhicules, sécurité et autres. Hein. On a également la sécurité, c'est-à-dire les grosses grêlons peuvent blesser les personnes et les animaux. L'économie, les dégâts entraînent souvent des coûts élevés de réparation et d'assurance. Est-ce qu'on a quelques aspects positifs quand même ? La grêle participe au cycle de l'eau en redistribuant l'humidité. Elle peut être aussi un signal d'alerte climatique, incitant à mieux protéger les cultures et les infrastructures. Et dans certaines cultures, elle est aperçue comme un signe de purification ou de force de nature. Grêle géant, rafale destructive, possible tornade. Et oui, c'est les mots qui résonnent quand on parle de la grêle. Bienvenue dans notre monde de découverte jusqu'à 16h.

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Déjà 15h11, alors toute la journée, comment passer? C'est vrai que de temps en temps, bah, nous avons un petit souci dans la journée, mais nous promenons ça fait positif pour qu'il arriver à la fin de l'après-midi, bah, nous faire quelque chose de très positif. Et là, nous pour couvrir un petit peu un petit moment sombre qui n'a pas fini d'arriver. Bon après-midi, bah, ce qui fait qu'on rejoint nous. Oui, on est vendredi 18 septembre et aujourd'hui, on parle de la grêle. La grêle qui est un phénomène qui peut venir de plus en plus fréquent. Alors, des faits déconcertants sur les grosses grêles dans le monde. Lorsqu'on parle de la plus grosse grêle, il est essentiel de mentionner trois grosses tempêtes de grêle les plus meurtrières jamais enregistrées qui se sont produites quand même à un moment où on ne s'attendait pas. Grêle de taille massive, ces événements extrêmes se sont produits dans le Dakota du Sud, en Argentine et en Libye. Le 23 juillet 2010, là on est dans le Dakota du Sud, qui a été témoin de l'un des cas les plus graves de tempête de grêle. La tempête a commencé par un orage violent, qui était principalement centré autour de la partie centrale du Dakota du Sud. Cependant, assez tôt, l'orage a gagné en vitesse et en élan et s'est transformé en orage spectaculaire, se déplaçant vers d'autres parties de la région, hein, les faire une va-et-vient. Et là, la tension commence à monter et les évacuations commencent à faire. Mais malheureusement, la communauté de vivants de Dakota du Sud a été la plus touchée. Non seulement ils ont dû faire face aux vents violents des tempêtes, mais ils ont également dû rencontrer les plus grosses grêlons jamais documentés dans le monde jusqu'à présent. Chacun des grêlons géants mesurait 8 po, qui veut dire 20,3 cm de diamètre. De plus, le poids de ces gros grêlons était d'environ 1 kg. Alors cependant, les grêlons les plus lourds à ce jour est un grêlon récupéré à Bangladesh. C'était le 14 avril. 1,1

2 kilos. Hein? L'incident était dans le Dakota du Sud, effectivement, qui a été l'un des rares cas dans le pays qui a été abattu par des records du monde, des plus grosses grêles. Et quand on dit plus grosses grêles, c'est plus gros dégâts également qui finissent sur le record actuel. Et au fil des années, l'Argentine a reçu certains des plus gros grêlons, hein, ce qui a conduit les chercheurs à donner le nom gigantesque grêlon d'une taille supérieure de 15,2 cm. Et bien qu'il y ait plusieurs événements enregistrés dans la grêle en Argentine, le record du monde de plus gros grêlons a été dépassé par ce pays lorsqu'en 2018, un grêlon mesurait 23,6 cm de diamètre. Et on parle beaucoup plus récemment, là on parle en 2020, là on est en Libye, qui a été témoin de l'une de ces tempêtes de grêle les plus coûteuses. Des grêlons sont tombés dans la ville de Tripoli en raison des conditions météorologiques extrêmes et d'un orage spectaculaire et supercellulaire. La tempête supercellulaire a créé la situation idéale pour que des grêlons d'un diamètre 20,3 cm tombent sur la ville. Ce fut certainement le plus gros grêlon de la tempête de grêle, plus meurtrière d'ailleurs, de l'histoire libyenne. De tels événements extrêmes ne sont pas si courants dans le climat libyen, mais quand même, on en a eu et on en a vu. 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

Tous ces phénomènes arrivent largement à cause des changements climatiques et l'homme n'en est pas moins responsable. Hein. Allez, tout le monde, chacun est dans sa responsabilité, chacun est dans sa façon de faire, sa façon de vivre. Chaque pays qui a adopté cette loi concernant la pollution depuis hier au niveau de la pollution mondiale. Alors, parlons du changement climatique et avec, bien sûr, toutes les données qu'on vous a données concernant la grêle. Je m'excuse. Allez, au cours des dernières décennies, le monde a eu une augmentation des sinistres catastrophiques. Là, on pense Canada. Les risques liés aux orages, notamment les fortes pluies, les vents violents ou encore la grêle. constituant une part importante dans ces sinistres. Alors aujourd'hui, on fait une petite synthèse concernant la science, les relevés, mais surtout tout ce qui est ingrédient de l'orage. Les orages et les dangers qui leur sont associés, notamment la grêle, le vent violent, les pluies diluviennes, les tornades et la foudre, représentent des risques très importants pour les infrastructures, l'agriculture, les communautés à travers le monde. Donc la formation des tempêtes convectives dépend d'un aliment spécifique selon la science. Tout ce que je vous dis, allez sur données climatiques nouvelles du jour. L'élément spécifique dont on parle... C'est les conditions atmosphériques, disponibilité de l'humidité, instabilité atmosphérique, mécanisme de déclenchement et pour les orages violents, cisaillement de vent adéquat. On s'attend à ce que les changements climatiques modifient ces conditions et influent bien sûr sur la fréquence, l'intensité et la durée de l'orage. Parlons de l'humidité. L'humidité suffisante est un premier ingrédient clé. Plus l'humidité est importante, plus l'orage peut devenir intense. Étant donné de la capacité de l'atmosphère à retenir l'humidité, qui augmente davantage d'environ 7% par chaque 1 degré de réchauffement. Alors, très souvent, on nous dit, mais dans l'humidité, mais pourquoi est-ce qu'il nous trouve autant de catastrophes? L'humidité est suffisante pour être un premier ingrédient clé. Et puis, on a quand même, d'après les experts, l'instabilité atmosphérique, tout quelque chose insensé. La surface de la Terre se réchauffe sous l'effet du rayonnement solaire. L'air chaud de la surface est moins dense que l'air frais. Et donc, il est important de noter également quand c'est le vent, l'air se refroidit également. Cela est dû au fait que la pression atmosphérique diminue avec l'altitude, ce qui entraîne une expansion de la parcelle d'air, c'est-à-dire que la même quantité de chaleur occupe désormais un volume beaucoup plus important, donc l'instabilité. Et ça, c'est partout dans le monde, Déclencheur. Un déclencheur, c'est un mécanisme qui déclenche un mouvement descendant ou ascendant rapide de l'air, remontant un plafond et surtout catalysant de processus de soulèvement. Il existe de nombreuses façons de déclencher une tempête, mais les plus courants sont les montagnes, les zones de vent ou encore les fronts météorologiques. Les montagnes servent de déclencheurs efficaces

en forçant l'air à monter, à se condenser. Hein? Nous, à l'école, mon copain, les enfants, ils n'apprennent ça, pas vrai? Condensation, precipitation, evaporation. Et tout cela, les oignes, dans l'élément déclencheur. Pour conclure, les amis, le changement climatique affecte les tempêtes, modifie les principes de la nature. Et chacun d'entre nous n'est capable de faire en sorte qu'il, ben, nous essayons d'amener un petit peu de nous-mêmes, de nos personnes, pour qu'il nous diminue au moins un petit geste qui, des fois, nous capable de dire ben, ça ne va pas sans en y, au contraire, ça va changer quelque chose.

Mon frère, ma sœur, debout, tu n'es pas seul. Il est toujours dans sa mood pour donner de la force, courage. C'est vendredi et on est 15h39 là dans notre dernière partie d'émission. C'est une sélection de musique réconfortant pour vous remonter le moral pour ce vendredi.

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La radio, c'est ça. Vous accompagner également en musique, vous donner le meilleur raison de continuer d'avancer malgré le froid, malgré les petites intempéries de la vie. Mais on est vendredi. Et qui dit vendredi, notre joie de vivre rime avec musique. Et là, nous continuons jusqu'à, bien sûr, 16h. Pas oublier qu'ils ont dit, nous nous jetons le maximum l'information concernant la grêle dans le monde et qui peut faire de plus en plus fréquent.

0: Madame, Monsieur, bon après-midi. Merci de nous rejoindre pour ce Flash Info. La Commission des infrastructures publiques donnera son autorisation à MTEL Limited pour l'installation d'un réseau de fibres optiques le long de certaines routes publiques et réserves routières. La Commission du logement accordera pour sa part un financement pour la construction d'une maison destinée à une personne ayant perdu son logement dans un incendie. Une autre décision concerne l'attribution d'une maison de 60 mètres carrés à une bénéficiaire dans le cadre du New Social Housing Scheme. Le conseil exécutif a également donné son accord de principe pour la signature d'un protocole d'accord entre la Commission de la jeunesse et des sports et la Roman Catholic Education Authority, RCA. Ce partenariat concerne la construction d'un mini-terrain de football synthétique, l'école Antoinette Prudence. Cette famille RCA, construction qui sera entreprise par la National Development Unit, NDU. Ce sont les principales décisions du conseil exécutif qui s'est réuni ce vendredi sous la présidence du chef commissaire François Grandcourt. La protection de la couche d'ozone et les enjeux environnementaux étaient au centre des échanges ce vendredi au centre intégré de la famille à Malabar. Ces deux thèmes ont animé un atelier de travail organisé dans le sillage de la Journée mondiale de l'ozone célébrée le 16 septembre dernier. L'activité initiée par la Commission de l'environnement en collaboration avec le Rodrigues Regional Youth Council a réuni les 80 participants de la 8e édition du National Youth Civic Service NYCS. L'objectif, les sensibiliser à l'importance de préserver la couche d'ozone et les amener à réfléchir aux défis environnementaux auxquels la planète est confrontée. Comment préparer les villages côtiers à l'érosion et aux submersions marines? Ces risques étaient au centre d'un atelier tenu ce vendredi 18 septembre au Centre culturel et de loisirs de Montplaisir. Au cœur de cette rencontre, les résultats de l'étude de Maurice Scott qui évalue les menaces actuelles et les évolutions possibles d'ici 2050 et 2100, un enjeu particulièrement important pour Port-Mathurin, Granby et Mourouk. À l'étranger, en République démocratique du Congo, 4 mois après le début de l'épidémie d'Ebola, le pic n'a toujours pas été atteint. C'est ce qu'a annoncé l'Agence sanitaire de l'Union africaine, Africa CDC, jeudi 17 septembre lors d'une conférence de presse. Une analyse qui contraste avec celle des autorités congolaises qui avaient indiqué la semaine dernière que le pic avait été atteint à la mi-août. Voilà, madame, monsieur, nous sommes arrivés à la fin de ce point info. Merci pour votre écoute. Je vous retrouve à 18h pour le Grand Journal en créole. Je vous laisse en compagnie de Miss Calamel pour la suite.
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2: 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Bonsoir Marie-Pierre.
3: Bonsoir Miss Calamel.

0: Merci beaucoup à Marie-Pierre-Emilia Philippe qui, bien sûr, se retrouve à 18h pour tout de suite à un communiqué. Les abonnés de Chantac, Baladirou, Montagne-Goyave, Dambébé, Orange et La Ferme sont avisés que la fourniture d'énergie sera interrompue de 8h30 à 15h demain, samedi le 19 septembre, en raison des travaux qui seront effectués sur le réseau électrique. La fourniture sera rétablie sans préavis à l'achèvement des travaux. Le CEB prie sa fidèle clientèle affectée par cette coupure de bien vouloir l'excuser pour tout inconvénient.
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Et bon vendredi, un plaisir de retrouver dans nos 10 zones de confort. Bonjour, en tout cas c'est avec un grand plaisir qu'il nous paie retrouver comme chaque vendredi pour partager quelques astuces et pour découvrir la vie d'une femme à travers ce parcours, à travers la vie, nous trouver comment la femme peut faire symbole de la résilience et qui de jour en jour nous trouve une femme forte. Quoi qu'il nous amène difficulté à affronter, les femmes, toujours là pour répondre, présent, pour qui affronte n'importe quelle situation de la vie. D'ailleurs, nous pouvons découvrir tout cela dans le portrait du jour. Et on n'oublie surtout pas aujourd'hui, on va essayer de casser les tendances dans nos rubriques. Nous pouvons causer un petit peu sur le rôle de la femme dans la société, dans le monde. Et nous pouvons terminer avec une rubrique qui est aujourd'hui consacrée à la couleur jaune. Bienvenue dans Portrait d'elle. Miss Calamel pour vous accompagner et mon patoussel pour aujourd'hui. Toute l'équipe avec nous pour partager ce petit moment de bonheur et de joie.

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Voilà, ils ont entendu à quel point ben madame, ben nous, une bonne femme forte. Alors justement, quand la société parle de la femme, mais oublie très souvent l'essentiel. Alors ben madame, aujourd'hui, nous fige nous un petit peu sur l'idéal de la femme, les dans la case, les pays occupent ses enfants, si les papiers équipent ses enfants, les pays équipent les mêmes sous la course, sous passion, les pays occupent ce quotidien, ce travail, mais très souvent, n'oubliez l'essentiel. Aujourd'hui, nous pourrons découvrir ensemble sur le site Femme Idéale pour donner plus de confiance dans nous. L'article dit « Lorsque la société aborde le sujet de la femme, elle a souvent tendance à se focaliser sur les aspects superficiels et stéréotypes, oubliant parfois l'essentiel. Et en tant que femme, ça nous arrive fréquemment d'être incompris. Pas vrai, ou encore sous-représenté dans les discours publics. Et bien c'est pourquoi aujourd'hui, on va prendre du recul et analyser objectivement les messages véhiculés par la société. On commence tout d'abord les standards de beauté inatteignables. Fin fait nous comprendre à une physique, à une beauté qui très souvent finalement est complexe chez les femmes. Aujourd'hui, nous dire non aux standards de beauté qui bien souvent pas atteignables. Lorsqu'on parle de la femme, il est souvent question de beauté et d'apparence physique. Les médias nous bombardent d'images de femmes retouchées, façonnées selon des standards. Mais il est essentiel de se rappeler que la beauté ne se mesure pas qu'à travers ce critère, qu'elle corresponde ou non au canon de beauté imposé par la société. À nous apprendre chaque femme respecter le physique de l'autre. Et à nous apprendre chaque femme arrête pose un regard négatif sur l'autre. Ou capable de trouver une qui peut-être très mesco. Après,

0: le mariage après 4 enfants, avec le coup de la vie, nous retrouve sa même femme avec le même sourire, mais avec un petit peu plus de corpulence. À nous commence par nous les femmes. À nous commence par get nos bonnes camarades femmes, telles qu'ils eût été sans juger, parce qu'on ne connaît pas l'histoire de l'autre. Deuxièmement, le pouvoir et la force des femmes. Au-delà de l'apparence, il est important de reconnaître le pouvoir et la force des femmes dans tous les domaines de la société. Bonne femme, c'est bonne actrice majeure du changement social, politique et économique, que ce soit de Rodrigue ou d'ailleurs. Il est temps de mettre en lumière leur réalisation et leur influence, mais surtout à leur accorder la place qui leur revient dans l'histoire. La diversité des rôles des femmes. La société a souvent tendance à limiter les femmes dans certains rôles prédéfinis, d'après eux, comme celui d'une mère ou d'une épouse. Il est pourtant essentiel de reconnaître la diversité des parcours, des aspirations des femmes. Certaines choisissent, les amis, de se consacrer à leur carrière tout simplement. D'autres préfèrent se focaliser sur leur épanouissement personnel. Quelle que soit leur décision, il est primordial de respecter et de soutenir leur choix. Fort heureusement, en 2026, à Rodrigue ou dans le monde, on a ces femmes qui ont choisi de vivre leur vie sans prendre en considération le choix des autres. Le site nous fait savoir également que lorsque la société parle de la femme, il est essentiel de mettre en avant l'importance de l'inclusion et de l'égalité des genres. Les femmes doivent avoir les mêmes droits et les mêmes opportunités que les hommes, que ce soit dans le domaine professionnel, politique ou social, en reconnaissant et en valorisant la diversification. Mais surtout, les hommes, sont nombreux à être à l'écoute, valorisent sa collègue qui se trouve faire bien, valorisent sa camarade qui se trouve une récite à peine volant, valorisent sa femme qui peut sortir du lot et qui peut amener un lot de combat pour montrer que la femme est capable. Alors pour conclure les dames, il est crucial de ne pas restreindre la conversation de la femme à des clichés ou des préjugés. Il est temps de reconnaître la diversité, la force et le pouvoir de la femme dans les aspects de la société en prenant attention à l'essentiel, mais surtout en valorisant la femme. Et pour celles et dames, tout d'abord, tout commence par nos vêtements.
1: Chaque vendredi, portrait d'elles. Elles sont mères, battantes, artistes, entrepreneuses, militantes. Chaque semaine, une femme nous ouvre son cœur et partage son histoire, ses combats, ses rêves. Un moment d'écoute, de respect et de sérénité. Et pour sublimer ce rendez-vous, des astuces beauté simples et naturelles pour se sentir bien à l'intérieur comme à l'extérieur.

qui n'a jamais ouvert un dressing en disant « je n'ai rien à me mettre ». Pourquoi les vêtements? Puisque c'est l'allié de notre bien-être. La tendance fait à nous très souvent croire qu'il n'est pas à l'aise de bain de vêtements, alors qu'il nous paie mettre un bain de vêtements pour rendre à l'aise les autres. Considéré comme un langage non-verbal à part entière, le vêtement a une incidence sur notre bien-être, notre confort, notre confiance, de choix judicieux, de notre tenue grâce à laquelle on se sentira plus ou moins bien, peut découler de la qualité de nos relations avec les autres. Alors, ça commence par là. Nous reprenons confiance en nous-mêmes et bien sûr, c'est vrai qu'il est dans la mode, qu'il n'est capable de suivre, mais tout d'abord, il faut être à l'aise. Top, robe, pantalon, ne pas avoir à choisir entre féminité et confort. Une dame doit être confortable. Si vous sentez vous confortable dans ce qui vous portez, dans ce qui vous mettez, dans ce que vous choisissez, eh bien, vous pouvez tellement à l'aise. Nous donnons l'exemple. Et là, nous trouvons que c'est dingue. Il y a pas mal de rencontres, de fêtes.

Souvent, à cause de ces tendances, nous peut mettre un gros talon, pas vrai. Mais quand arrive le moment pour nous danser, nous trouvons à quel point ça est confortable. Mais nous mettons lit parce que c'était la tendance. Alors, quelques mots, les dames, il faut juste se sentir bien. Accompagne toi-même, valorise toi-même à travers un vêtement qui peut faire au même plaisir. Aujourd'hui, on parle du jaune. Oui, pourquoi le jaune? Pourquoi porter du jaune? Et pourquoi nous faisons choisir le jaune? Le jaune, c'est symbole universel de la lumière, de la joie et de la vitalité, mais surtout couleur de la femme. Et il nous a quand même beaucoup de significations spirituelles côté. Quand on cause la spiritualité pour la femme, on cause étroitement liée à l'éveil, à la pureté, à la clarté mentale. Et concernant l'énergie positive, elle stimule confiance, optimisme et créativité. Et le chakra solaire nous dit que le jaune centre l'énergie liée à la volonté, au pouvoir personnel, à la détermination. Bref, le jaune, c'est un grand symbole. Est-ce qu'il très souvent se trouve un kiken avec un vêtement jaune et sa finatia zote? Pourquoi? Parce que le jaune ne laisse pas indifférent. Dans de nombreuses traditions, cette couleur est reconnue comme une puissante symbole d'énergie positive, de clarté et d'éveil. Alors aujourd'hui, nous pouvons essayer de nous donner quelques tips pour pouvoir porter du jaune, les dames.

Pour chaque femme, le jaune est une couleur précieuse lorsqu'il s'agit de sa propre personne. Le jaune est capable d'être porté dans différentes façons, avec différentes nuances. Si je te peins le moral, porter du jaune, les points mènent à cette mentale clarté, concentration, optimisme. Mais surtout, côté émotion, ça vous donne de la joie, l'énergie, la confiance. Et pour le social, ce sera l'attraction et la communication. Automatiquement, le jaune, l'ivini à chaque fois. Dans le haut, ou un pantalon jaune, une jupe jaune, le jaune apporte tellement de lumière. À se choisir de différents types de vêtements. Et juste pour dire les dames, vous êtes auparavant, je suis content qu'on m'a dit une petite couleur, un petit peu somme. Pas vrai, qui était tendance à une certaine époque. Mais là, on retrouve le jaune un peu partout. Hein, parce que le jaune symbole la lumière, la sagesse. On le retrouve dans un accessoire avec... bien sûr, les tendances, ban zano, nuna ban chaîne et ban bracelet. Du moment qu'on a une touche de jaune, ça peut illuminer le quotidien des autres. Et elle commence justement, qui était qui ban couleur jaune, qui capable à bien avec ou la peau. On a jaune moutarde, jaune safran ou encore jaune clair, jaune très pâle, jaune soleil. Toute sa couleur de jaune-là propage la joie autour de vous. Et c'est ici que moi pour prendre congé de Zut pour cette présente émission. On retrouve Zut prochainement pour les Zut Ban émissions.

tout. Merci de te brancher sur les ondes de la MBC Rodrigue FM en ce vendredi. J'espère qu'ils êtes bien et surtout qu'ils êtes la journée, de l'après-midi, puis bien passé. 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
1: 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Et aussi, suivre les consignes que l'environnement donnait, par exemple, faire le tri des déchets et favoriser la réutilisation et le recyclage. 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
1: 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L'environnement, il y a un impact dans tous nos secteurs d'économie, nous sommes capables de dire. C'est-à-dire des secteurs d'économie, secteurs de santé publique, secteurs touristiques aussi, et nos biodiversités.

0: 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Nous devons comprendre que quand nous faisons cette saleté aujourd'hui, il y a un impact pour beaucoup de temps. Donc, il est important qu'il nous sensibilise et nous prend conscience qu'il nous devons garder l'environnement propre.
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1: 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Bonne écoute.

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Plus de 18 millions de personnes dans 157 pays et territoires ont participé. 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Environ 2 millions d'enfants ont ainsi participé, contribuant fortement à la mobilisation nationale. En 2023, les petits États insulaires des pays du Pacifique comme Samoa, Tuvalu, Palau et Kiribati ont rejoint le mouvement. 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Différentes initiatives nous montrent que le World Cleanup Day ne se limite pas à ramasser des déchets, c'est aussi une occasion de sensibiliser, d'impliquer les jeunes, les écoles, les entreprises et les communautés et surtout de changer nos habitudes. D'une petite action locale peut naître un mouvement qui traverse les frontières. 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

Et nous, l'émission Grand Format prend fin ici pour aujourd'hui. Merci de tous vous écoute et de votre fidélité à la MBC Radio. Merci à Franck Meunier pour ce support technique. Surtout, restez penchés. Suivez dans quelques minutes le journal de 18h. Sinon, on me retrouve après le journal pour la soirée.

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1: 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Donc, nous donnons rendez-vous pour Journal Rodrigue à 19h.
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0: 18h, passé de 14 minutes sur les ondes de la MBC Rodrigue FM. Bonsoir à tous, merci à Marie-Pierre, Emilia, Philippe qui nous présentent nos grands journaux. 6h à soir pour tout de suite, bonne annonce et communiqué.
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0: 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La fourniture sera rétablie sans préavis à l'achèvement des travaux. 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Le comité du village de Béaux-Huîtres invite tous les villageois à une assemblée générale qui se tiendra le samedi 19 septembre à 14h au centre communautaire de Béaux-Huîtres. À l'agenda, tirage de la rafle, travaux sur le terrain vis-à-vis du jardin d'enfants, demande d'aide pour l'organisation du Fun Day. Comité village compte les autres présences pour contribuer au développement et au bien-être de notre communauté. Et à 6h17, nous continuons avec les nouvelles du temps.
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0: Communiqué de la BTO pour Rodrigue Emmy à 16h30 en ce vendredi 18 septembre 2026. Situation générale, des nuages venant du secteur Est influenceront le temps local par moment. Prévision pour les prochaines 24 heures, mais couvert durant la nuit et demain matin redevenant parfois nuageux avec quelques averses. La température minimale sera entre 18 et 20 degrés Celsius, essentiellement beau dans l'après-midi. La température maximale sera entre 24 et 27 degrés Celsius. Le vent soufflera de l'est-sud-est de 20 à 30 km/h avec des rafales de l'ordre de 50 km/h. Mer forte au-delà des récifs avec des houles du secteur sud de l'ordre de 2,50 m. Les sorties en haute mer sont déconseillées. Toutefois, l'état de la mer au-delà des récifs s'améliorera graduellement à partir de demain matin concernant la pluviométrie. Durant les dernières 24 heures, pas grand-chose enregistré, sauf à Pointe-Canon où 0,1 mm de pluie ont été enregistrés. Marée haute demain 4h13 et 16h24, marée basse à 22h19 et demain 9h31. Le lever du soleil demain matin est prévu à 5h39. Voilà pour les nouvelles du temps selon la station météo à Vacois.
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0: Bonsoir, bonsoir. J'espère que vous êtes bien. Qui vous a-t-il passé de bon la journée? Et oui, c'est vendredi. Il y en a qui vous profitent de la soirée, là, ça c'est sûr. En tout cas, c'est avec plaisir qu'ils me retrouvent pour nous passer à ensemble jusqu'à 21h. C'est Christelle au micro, Franck Meunier à la technique. Merci d'être là d'ailleurs pour partager ce moment-là avec nous sur les ondes de la MBC. Rodrigue FM, escale océan Indien. Aujourd'hui, escale aux Seychelles. La Nathalie Paris avec Elijah, les rois la reine.

L'ambiance Sega avec Smash Kid. Moi, j'espère que vous avez passé un bon moment. On s'en va vendredi là. Il m'a profité pour ce bon anniversaire de tout qui gagne l'as. Zordi, profite de la soirée avec Ban Dimoun qui est content.

0: Bonsoir. Aïe, aïe, aïe, nous termine avec ça un morceau de Mercenaire Get La Vie. Alors, merci de tous être l'écoute. Surtout, restez branchés. On se retrouve dans quelques minutes pour nous l'émission Cool à nous îles, 100% musique.
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Allez, voilà, 19h02 minutes. Bonsoir, bonsoir à tous. C'est Narive là pour nous passer à nous l'émission Cool à nos îles, 100% musique locale jusqu'à 20h. Et nous démarrons avec le duo Julie et Marseille, Zis Noudé.

Nufine arrive à 19h20 minutes. Bonsoir à Zedfek, rejoins-nous. Écoute l'émission Kula Nuzil, 100% musique locale jusqu'à 20h. L'hymne samoisi, Chekelek Mouga, Fitkesle, Jean-Baptiste Salomo, Galoup vers toi. Continue avec Timika, Rodrigue Bonfoy. Bonne écoute.

L'amour parfait avec Cool Alex qui amène nous à 19h37, la suite avec Prince et qualification.

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Avec Ras, Rico et Molezut en musique. Me retrouve-vous dans quelques minutes pour nous terminer la soirée ensemble dans l'émission Variété musicale. On a l'écoute tout de suite. L'inspiration de la musique avec Jérémy André.

0: Et voilà pour Jayon et Kinsley, que Brélamont la tête fait mal. Et nous démarrons tout de suite avec nous l'émission Variété musicale. En tout cas, j'espère que vous êtes vendredi soir, puis passe bien. Et bien, ceux qui peuvent travailler avec la radio, je vous gagne encore plus courage. Bonne écoute.
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0: Guéri, qui figure au tout dernier album Virgino, 21-26.
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Allez, voilà, c'est l'eau, ça, moi, c'est là que vous voulez, il y a un plaisir pour moi, accompagnez-vous en ça, vendredi soir, là. Merci, YouTube, vous êtes l'écoute, vous êtes fidélité à la MBC Rodrigue FM, merci à Franck Meunier pour ce support technique, surtout, très bonne soirée, bon week-end à tous, gros bisous, bye bye!

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1: Et salut à tous et bienvenue sur RM1. Bonsoir, un salut à Albiato qui était là juste avant. Vous êtes bien dans le Beat Project et c'est moi, Arvin, aux commandes pour les deux prochaines heures. Ce soir, comme chaque semaine, on se retrouve avec un rendez-vous 100% house music dans une ambiance conviviale et surtout dansante. Que vous soyez posé chez vous, en voiture ou déjà prêt à sortir, installez-vous et montez le son lorsqu'on va voyager ensemble et c'est parti.

on démarre fort avec une pépite. Maya Jane Cole s'attaque ici à un hymne pop signé Florence and the Machine. Un remix est devenu culte dans les house et je suis hyper content de

tête du loup avec George Butler, une des voix les plus respectées de la house anglaise, remixée ici par le duo Pleasurecraft associé à Bontan, une production qui monte crescendo groovy avec ce petit côté hypnotique parfait pour maintenir l'énergie en ce vendredi soir. Bonne route avec RM.

C'était en son plus organique avec Colter Be Real, plus groovy avec Colter. C'est le genre de musique qui respire avec des grooves qui donnent juste envie de bouger sans réfléchir, simple, efficace et dansant. Bienvenue sur RMA, vous écoutez le Beat Project avec Arvin, on est ensemble jusqu'à 23h.

Dark Science Prophecy, et on retrouve justement Josh Butler, mais cette fois à la production plutôt qu'à l'origine du morceau. Il signe ici un remix du titre Prophecy de Dark Science, une ambiance plus sombre, plus profonde, qui apporte une vraie tension au set. Fermez les yeux.

Eminem avec Ma Baker Finger on Eye Rework. Alors là, on a changé complètement d'époque. Un classique disco des années 70, Ma Baker de Boney M, complètement réinventé par Finger on Eye. C'est le genre de rework qui fait sourire tout le monde. Sur le dance floor, on connaît la mélodie, mais elle est propulsée dans une énergie 100% club actuel. Un vrai moment de partage. Ça, c'est le concept du Beat Project chaque vendredi soir sur RM1.

Rock the Disco avec Chiquito Original Mix. On reste dans cette veine Disco House avec Chiquito, des samples groovy, une basse qui claque et cette nostalgie disco qui fait toujours carton en club. Bienvenue sur RM1, vous écoutez le Beat Project avec Arvin. On est ensemble jusqu'à 23h.

cette sélection avec une collaboration de Ovol. On parle d'Amin Edge, Dance Face Ablaze, Kevin Edge et Lovely Day ici. C'est de la house pure, chaleureuse, groovy comme il faut, du genre qui fait fermer les yeux et juste danser. Une belle façon de conclure ce tour d'horizon musical sur RM1. J'espère que vous avez passé d'excellents moments avec nous.

temps passe toujours trop vite. J'espère que cette sélection vous a fait voyager, des classiques revisités, des productions actuelles et surtout cette Energy House qui nous rassemble chaque vendredi soir. Peu importe où vous étiez en train de nous écouter ce soir, merci pour votre fidélité et merci de faire vivre cette communauté autour de la House Music. D'ici là, prenez soin de vous. Bon week-end à tous.